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1: Comment j'ai réussi ? Reçoit ce matin Patrick Barillot. Bonjour.
2: Bonjour.
1: Président et cofondateur de l'Ovaltech. C'est une entreprise de biotechnologie, une spin-off, comme on dit, de l'université de Tours, INRAE. Oui. Vous développez un vaccin par voie nasale, c'est-à-dire qu'au lieu de recevoir une injection, le vaccin est pulvérisé directement dans le nez.
2: Absolument.
1: C'est un vaccin pour quelle pathologie ?
2: Alors, le premier vaccin que nous avons développé est un vaccin pour contre la Covid-19, puisque c'est une recherche qui est issue de l'université de Tours et INRAE, qui développait un vaccin contre la
1: je vous en prie.
2: Pour la toxoplasmose et donc qui ont par rapport au Covid développé ce vaccin pour le Covid.
1: Vaccination par voie nasale et non pas par injection. Quel est l'avantage de ce mode d'administration ?
2: Alors le premier avantage de ce mode d'administration, c'est de solliciter l'immunité des muqueuses puisque les vaccins injectables, eux, ne sollicitent que l'immunité systémique générale et donc pas l'immunité des muqueuses. Et la pandémie du Covid notamment nous a montré deux choses. La première, c'est que les vaccins sauvent des vies, c'est évident, il faut se faire vacciner. Mais la deuxième, c'est que également, ces vaccins injectables ne stoppent pas, n'arrêtent pas la transmission des virus et donc la contagiosité. Et c'est l'avantage.
1: Gros avantage,
2: évidemment, du vaccin par voie nasale qui stimule l'immunité des muqueuses.
1: Sans être trop technique, comment est-ce que ça fonctionne lorsque des particules entrent dans notre nez, que ce soit des poussières ou des bactéries, elles sont piégées et expulsées par l'organisme. Comment est-ce que votre vaccin parvient à franchir cette barrière naturelle du corps humain ?
2: Alors effectivement, c'est un des points forts du vaccin et c'est une barrière à l'entrée également des vaccins en général. C'est que lorsque vous avez un corps étranger, et donc si vous administrez un vaccin, c'est la même chose dans le nez, il est éliminé par les cellules vibratiles et le mucus. Nous avons développé un muco-excipient. Donc un excipient, c'est pour transporter l'actif du vaccin. Et là, il est particulièrement muco-adhésif, ce qui permet justement à notre muco-excipient de transporter la formulation du vaccin jusqu'aux muqueuses et de la maintenir en contact avec la muqueuse suffisamment longtemps pour qu'elle traverse et simule cette immunité des muqueuses.
1: Votre vaccin n'est pas encore disponible, il est toujours en phase de test. Vous avez terminé les tests de la phase 1 qui permettent de prouver l'innocuité du vaccin.
2: Oui,
1: vous allez débuter, je crois, en novembre la phase 2 pour prouver l'efficacité du vaccin sur l'homme. Et puis viendront ensuite les tests de phase 3, c'est-à-dire à grande échelle.
2: Oui,
1: là, c'est une période très critique pendant laquelle tout peut s'arrêter.
2: C'est toujours un risque, effectivement, mais nous avons des résultats, notamment déjà en préclinique, sur l'efficacité qui sont vraiment excellents et nous n'avons pas trop de crainte, d'inquiétude pour la suite. Et par ailleurs, la phase 1 des cliniques qui sont faites pour montrer l'innocuité du vaccin, en parallèle, nous faisons également des tests d'immunogénicité qui nous montrent qu'on peut être tranquille,
1: Pour la phase 3, généralement, c'est celle qui coûte le plus cher. Comment est-ce que vous allez la financer?
2: Alors, effectivement, notre business model, notre modèle économique, en quelque sorte, c'est pas d'aller jusqu'à la phase 3, puisque nous sommes une petite société encore. Donc, notre business model, c'est de transférer, de licencier notre vaccin à un groupe pharmaceutique après la phase 2. Donc, nous sommes déjà en discussion avec certains groupes pour cette raison, et donc, on attend la phase 2. Pour pouvoir transférer ce vaccin en licence.
1: Est-ce que vous pouvez nous en dire plus ? C'est un laboratoire français ?
2: Alors, il y a des trois, puisqu'on discute avec un laboratoire japonais, un laboratoire français et un laboratoire américain.
1: Vous cherchez à nouveau des investisseurs, vous avez effectué un crowdfunding, financement participatif.
2: Oui.
1: Quel type d'investisseurs est-ce que vous recherchez désormais ?
2: Alors, on cherche des investisseurs qui vont s'impliquer dans le projet, idéalement, je dirais, puisque, en fait, c'est la difficulté des startups comme nous en biotech, c'est que pendant 5 à 7 ans, nous n'avons pas de revenus, donc il faut aller chercher des financements par Défense 2030, par exemple, pour ce qui concerne l'argent public, et puis des investisseurs.

0: Donc, ce que nous cherchons, ce sont des investisseurs en priorité qui s'impliquent dans le projet et qui vont nous donner la confiance au marché, contribuer justement à cette confiance.
1: Mais le choix du crowdfunding, c'est-à-dire le financement participatif, c'est ce qu'on fait généralement quand on a du mal à trouver des investisseurs. Est-ce qu'aujourd'hui, c'est plus difficile pour un laboratoire de trouver des financements?
0: C'est clair. Le marché est extrêmement contraint aujourd'hui. L'environnement, évidemment, géopolitique, on le sait, n'aide pas du tout. Et puis la biotech est quand même, est quand même un peu en difficulté au niveau des financements. Et c'est la raison aussi pour laquelle nous avons décidé d'ouvrir notre capital aux particuliers, justement, pour pouvoir aller chercher des fonds.
1: Mais est-ce que l'antivirus, même si les dernières nouvelles sont plutôt rassurantes, rappelle que l'être humain est régulièrement exposé à de nouveaux virus avec parfois un risque de pandémie. Est-ce que ça peut-être remobiliser les investisseurs?
0: Oui et non, je dirais, puisque effectivement, ça pourrait remobiliser les investisseurs. Et d'ailleurs, concernant l'antivirus, nous avons développé. C'est absolument la stratégie de Lovaltech, c'est de développer une plateforme technologique qui permet d'adapter justement rapidement nos vaccins à des nouveaux virus respiratoires notamment, et en très peu de temps, puisque nous pouvons développer des nouvelles protéines en 2 ou 3 mois. Voilà.
1: Vous l'avez dit en début d'interview, il faut se faire vacciner, les vaccins sauvent des vies. Il y a eu beaucoup de prises de position au moment de la Covid-19, des anti-vax, comme on les appelle. Comment est-ce que vous l'expliquez?
0: Il y a toujours eu des anti-vax.
1: Alors, virulence cette fois-ci, qui était quand même particulièrement...
0: Oui, on l'explique parce que je pense que on a mal expliqué le développement des vaccins ARN, puisque les vaccins par protéiques, c'est exactement la même chose. C'est que on n'a pas développé un vaccin en 2 mois ou en 3 mois. C'est d'abord des recherches, si vous prenez certains laboratoires qui étaient en recherche depuis 15 ans ou 20 ans, et c'est la Covid-19 qui a permis d'aller plus loin ensuite. Et pour ce qui nous concerne, c'est la même chose. Le spin-off de l'université, vous avez dit, c'était 20 ans de recherche précédente. Voilà.
1: Merci beaucoup, Patrick Barillot, président, cofondateur de Lovaltech. Si des particuliers qui
0: Merci
1: nous écoutent ce matin veulent vous accompagner financièrement,
0: Absolument,
1: comment est-ce
0: oui.
1: qu'ils peuvent le faire?
0: C'est toujours possible jusqu'au mois de juin.
1: D'accord. Voilà. Merci beaucoup d'être venu ce matin. Ravi de vous avoir accueilli.
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1: Un monde de progrès avec Nicolas Bouzou. Bonjour Nicolas.
3: Bonjour Stéphane.
1: Une étude vient d'être publiée par la Fondation nationale pour l'innovation politique et elle concerne les robots humanoïdes.
3: Oui, c'est une étude qui a été rédigée par l'économiste Guillaume Moukala. Ce qui distingue les robots humanoïdes de toutes les machines qui les ont précédées, c'est leur polyvalence. Depuis le premier robot industriel au début des années 60, les machines ont toujours été conçues pour surpasser l'homme, mais dans une tâche unique, souder, visser, transportées. Pour cela, elles étaient meilleures que nous, mais uniquement sur une tâche précise, spécialisée. Les humanoïdes, eux, font tout ce que fait un humain. Ils se déplacent dans n'importe quel environnement. Ils saisissent et peuvent pousser, déplacer des objets fragiles. Ils doivent comprendre un contexte et s'adapter à l'imprévu.
1: Justement, où en est-on, Nicolas, réellement? Est-ce que c'est toujours de la démonstration spectaculaire ou est-ce qu'on est déjà dans la réalité industrielle?
3: Entre les deux, c'est ce que nous dit l'étude, les brevets liés aux humanoïdes ont explosé. Ils ont augmenté de 70% par an depuis 2017. On recense aujourd'hui une centaine de prototypes, il n'y en avait que quelques-uns il y a encore 4 ou 5 ans. Mais la grande majorité, c'est vrai, reste en phase de démonstration. Alors, les démonstrations publiques, vous savez, celles que l'on voit passer sur les réseaux sociaux, elles sont spectaculaires, mais elles sont parfois trompeuses, parce qu'elles reposent sur des scénarios très précis, répétés des milliers de fois, ou sur quelques téléopération discrète. Une téléopération, ça veut dire qu'un humain guide le robot à distance sans que cela se voit. En fait, la vraie limite, c'est la dextérité. Parce que verser un verre d'eau, sans renverser de l'eau à côté, ouvrir une boîte de conserve, saisir un objet fragile sans l'abîmer, en fait, tous ces gestes que nous faisons sans y penser, eh bien ces gestes mobilisent une coordination sensorielle et motrice que les robots maîtrisent encore imparfaitement. Certains spécialistes pensent même que les robots n'auront pas de vrai mauvais sens du toucher, ce qui les empêchera d'atteindre la précision d'une main humaine.
1: Donc c'est encore une promesse plus qu'une révolution industrielle.
3: Alors l'étude de la Fondapol, qui est très riche, décrit plusieurs scénarios possibles, allant de robots cantonnés à quelques niches industrielles jusqu'à une société post-travail, où les humanoïdes automatisent toutes les tâches physiques. La vérité, c'est que personne ne sait lequel de ces scénarios se réalisera ni quand. Et peut-être que la prochaine décennie ressemblera à un cycle de désillusion. Mais enfin, mon sentiment quand même, c'est que rien n'indique que les verrous actuels soient indépassables. Et le basculement, quand il viendra, sera brutal. Alors une bonne nouvelle toutefois, l'Europe n'est pas complètement absente. Les fabricants européens ont une part de marché quand même, qui représente peut-être 20% du marché mondial des prototypes. Mais néanmoins, l'Europe reste en retard. Elle n'est pas absente, mais elle reste en retard. Elle doit investir massivement en R&D, sécuriser les composants critiques de la chaîne de valeur et puis aussi anticiper dès maintenant les bouleversements sociaux et fiscaux que cette révolution entraînera. Voyez, ça typiquement, ce serait un sujet tout à fait passionnant pour la campagne présidentielle qui s'ouvre.
1: Merci beaucoup Nicolas Bouzou.
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4: 7h11, l'heure de l'éditorial de l'économie avec Étienne Lefebvre. Bonjour Étienne.
5: Bonjour David.
4: C'est une passation de pouvoir très attendue qui se tiendra aujourd'hui à Washington entre Jerome Powell et Kevin Warsh à la tête de la Banque Centrale Américaine.
5: Oui, et c'est un véritable chemin de croix qui attend le nouveau président de la Fed. Le meilleur moyen de s'en convaincre, c'est de rappeler la violence des attaques qu'aura subi Jerome Powell de la part de Donald Trump. Furieux de son refus de baisser les taux d'intérêt, le président américain aura tenté à maintes reprises de virer celui qu'il surnomme Mr. Too Late, Monsieur Trop Tard. Alors, que retenir de son bilan? Il aura fait face plutôt bien à l'incroyable crise du Covid, ouvrant grand les vannes pour sauver l'économie, mais il aura tardé à les refermer, laissant l'inflation qu'il croyait temporaire s'envoler à près de 10%. Pas sûr que l'histoire lui en tienne rigueur, parce que l'emploi, le deuxième mandat de la Fed, aura bien tenu sous sa présidence, et parce qu'il aura surtout incarné l'indépendance de l'institution, l'un des derniers contre-pouvoirs face à Trump.
4: Résister à Trump, ce sera aussi le défi de Kevin Warsh.
5: C'est lui qui a été choisi par le président. La pression sera donc immense pour qu'il baisse les taux d'intérêt rapidement. Et sur le fond, Kevin Warsh sera plus enclin à le faire que Powell, car il estime qu'à moyen terme, les gains de productivité liés à l'intelligence artificielle vont faire chuter les coûts et donc l'inflation. Le problème, c'est qu'il ne décidera pas seul. Il devra convaincre une majorité des 12 membres du comité de la Fed, où il comptera peu d'alliés. Une gageure, alors que l'inflation proche de 4% monte à vive allure à cause de la crise au Moyen-Orient. Certains membres de la Fed estimant même qu'une hausse des taux pourrait s'avérer nécessaire. La prochaine réunion, à la mi-juin, aura valeur de test. Difficile d'imaginer Kevin Warsh pousser d'emblée à une baisse des taux qui saperait la crédibilité de l'institution, censée contenir l'inflation à 2%. Mais Donald Trump n'aura sûrement pas la patience d'attendre. La transition s'annonce décidément périlleuse.
4: Étienne Lefebvre pour l'éditorial de l'économie avec les Échos qui font la une sur ce changement de règne à la Fed, la Banque Centrale Américaine. C'est également le cas du Figaro. Économie, le nouveau patron de la Fed sous la pression de Trump. La Croix, quant à lui, fait la une sur le défi manqué du plein emploi. À la semaine prochaine, Étienne.
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4: Stéphane, votre invité aujourd'hui, le directeur de la rédaction du magazine Investir.
1: Bonjour François Monnier.
6: Bonjour Stéphane.
1: La plus grosse introduction en bourse de l'histoire des marchés financiers se précise selon plusieurs médias américains. SpaceX, la société du milliardaire Elon Musk, va officiellement déposer son dossier la semaine prochaine pour une cotation qui devrait intervenir au mois de juin. SpaceX, ce ne sont pas uniquement des fusées. C'est un groupe qui regroupe tout un ensemble d'activités dont certaines, François, sont rentables.
6: Absolument. SpaceX, c'est une jeune société qui a été fondée en 2002 par Elon Musk, donc elle a à peine 24 ans. Elle a été créée sur une ambition folle, c'était de réduire drastiquement le coût de lancement des fusées dans l'espace et rendre possible une présence humaine, durable, au-delà de la Terre, probablement sur Mars. Et c'était ça l'ambition initiale. Et cette ambition, elle repose sur une rupture industrielle majeure. Il faut absolument réduire drastiquement les coûts de lancement. Et il y est parvenu avec ces fameuses fusées Falcon.
1: Réutilisables,
6: c'est ça le secret. Et donc, il a divisé par 20 le coût pour placer des satellites en orbite terrestre basse par 20. Et bien sûr, c'était un succès phénoménal. Et donc, au-delà de cette fusée Falcon, qui peut envoyer donc des satellites pour des clients privés, clients publics, qui transportent maintenant aussi du fret, des équipages, qui travaillent pour la NASA, le Pentagone, eh bien, en plus de ce projet SpaceX avec des Falcon, il a envisagé de lancer un méga projet qui s'appelle Starship. Starship, qu'est-ce que c'est? C'est un Falcon puissance 1000, puisque c'est un lancement géant qui est censé ouvrir la voie vers la Lune, vers Mars, et qui propose d'installer des infrastructures orbitales. Et donc là, Starship, c'est du rêve, c'est un projet, mais il est dans l'environnement, dans l'écosystème de SpaceX. Donc on a Falcon, on a Starship.
1: Il y a des choses qui fonctionnent déjà.
6: Starlink, absolument. Starlink, c'est le réseau de satellites d'Elon Musk qui a connu un impact médiatique, en tout cas très important lors de la guerre en Ukraine. On a compris que c'était très important de maîtriser la télécommunication, et SpaceX maîtrise ses télécommunications puisque SpaceX contrôle 10 000 satellites en orbite. C'est une part de marché de 65% et c'est en croissance, c'est très rentable. Il y a déjà plus de 10 millions d'abonnés avec ces 10 000 satellites. Donc on a des fusées, on a le projet Starship, on a Starlink, et on a aussi, bien sûr, l'intelligence artificielle XAI qui a été intégrée dans SpaceX. Et donc c'est un paquebot et une nouvelle histoire boursière qui s'ouvre, puisque là on parle vraiment de conquête spatiale. Et la bourse a toujours servi à financer de tels projets. Au XIVe siècle, à Venise, sur la place, eh bien, on échangeait des parts pour pouvoir financer la flotte marchande. Au milieu du 19e siècle, on finançait l'installation des réseaux de chemin de fer. Et là, en 2026, on s'attaque à l'espace.
1: François, quel est le calendrier de cette introduction en bourse? Plusieurs médias américains nous disent que le dossier sera déposé officiellement la semaine prochaine. Mais ensuite, comment est-ce que les choses vont se dérouler?
6: Eh bien, là, on va entrer dans quelques jours par les fameux roadshows. Donc, c'est-à-dire que la direction de SpaceX va rencontrer de nombreux investisseurs. Il y a des rencontres prévues importantes avec les actionnaires individuels, puisqu'il est prévu qu'on puisse accéder à cette introduction en bourse aux États-Unis, mais aussi depuis l'Europe. Donc, c'est un vaste projet qui est en train de se mettre en place.
1: Ça, c'est la bonne nouvelle pour nous. Ce sera ouvert aux Européens, a priori.
6: Normalement, oui. Ça a confirmé dans quelques jours, mais normalement, c'est ce qui est prévu. Ça va être un événement parce que c'est un ovni en matière de projet industriel, parce qu'il y a quand même une part de rêve. C'est aussi un ovni boursier. On va lever à probablement 75 milliards, c'est du jamais vu. C'est plus du double de ce qu'on avait déjà pu observer au précédent record, lors de la mise en bourse de la compagnie pétrolière d'Arabie Saoudite, Saudi Aramco, qui avait levé 29 milliards, c'était en 2019. En 2014, on avait Alibaba avec 25 milliards, là 75 milliards, c'est plus du double. Donc il va falloir trouver des acheteurs qui ont envie de participer à cette aventure, à cette conquête spatiale. Tout de suite, ça devrait donner la possibilité à SpaceX d'être la 7e plus grande capitalisation au monde, puisque SpaceX vise une capitalisation, une valeur boursière entre 1700 et 2000 milliards. 2000 milliards, pour vous donner un ordre d'idée, c'est quasiment la capitalisation des 40 valeurs du CAC 40.
1: Comment est-ce qu'on calcule la valorisation d'un groupe aussi atypique? Il n'y a pas d'équivalent?
6: Non, il n'y a pas d'équivalent. C'est extrêmement compliqué de valoriser SpaceX, parce que vous avez des activités qui sont matures, qui sont rentables, voire même très rentables.
1: Starlink,
6: par exemple. Vous avez des activités qui sont juste à l'état de projet, qui sont dans des dossiers, qui sont des fichiers Excel. C'est Starship. Donc, c'est la conquête de la Lune, la conquête de Mars. Donc, vous avez une part de rêve et une part concrète qui se matérialise par des profits. Donc, ça va être extrêmement difficile. En tout cas, c'est du jamais vu.
1: Alors,
6: la question qu'on
1: se pose, c'est est-ce que ça va fonctionner?
6: Disons, là,
1: l'ambition. Il y a quand même des raisons techniques.
6: Il y a des raisons techniques que ça fonctionne. D'abord, la valorisation, c'est vrai qu'elle est élevée. On est sur des multiples de valorisation de 75 fois le chiffre d'affaires. Donc, c'est stratosphérique, là aussi. Mais ça peut fonctionner et ça pourrait vraiment être un vrai rallye boursier parce qu'il y a des raisons techniques, vous l'avez dit. Probablement qu'ils vont ouvrir le capital avec plus de 10% de flottant, donc il y a 10% du capital qui va aller dans le public. Ça va permettre à SpaceX de rentrer rapidement dans les indices et les fameux ETF. Et si l'introduction en bourse a lieu avant juillet, ça veut dire que à partir de septembre, SpaceX pourrait probablement figurer dans le fameux indice S&P 500, dans le Nasdaq 100. Et donc là, tout de suite, il va y avoir un engouement, un afflux d'acheteurs, parce que il y a les acheteurs qui veulent acheter du SpaceX, mais vous allez vous retrouver peut-être de façon, sans le savoir, acheteur d'actions SpaceX si vous achetez un indice qui reflète la performance du S&P 500 ou du Nasdaq. C'est ce qu'on appelle la gestion passive qui va se développer. Donc, il va y avoir un courant technique d'acheteurs, ce qui fait croire qu'il y aura probablement un rallye boursier.
1: Il y a quand même des points de vigilance. Le premier, vous en avez parlé, c'est qu'il n'existe aucun modèle équivalent pour calculer la valeur du groupe. L'autre, c'est une question de gouvernance.
6: Oui, la gouvernance, c'est le sujet, c'est le point faible de SpaceX. On le sait, Elon Musk n'aime pas partager le pouvoir. Il l'a déjà démontré au cours des précédentes levées de fonds chez SpaceX, parce qu'aujourd'hui, il contrôle 42% du capital, mais il a 84% des droits de vote. Donc il a des actions à droits de vote multiples pour pouvoir décider et faire ce qu'il veut chez SpaceX. Et là, dans le document d'enregistrement, qu'est-ce qu'il prévoit ? Il prévoit toujours des droits de vote multiples, il prévoit de limiter les recours collectifs, il prévoit des règles beaucoup plus strictes pour déposer des propositions en Assemblée Générale. Bref, il veut pas qu'on l'embête et il veut vraiment être le seul aux commandes. Donc si vous achetez l'action SpaceX, ben vous êtes plutôt passager. En tout cas, à aucun moment vous montez dans le cockpit, vous êtes vraiment dans les places du fond.
1: Voilà, vous êtes dans les places arrière de la fusée, mais pas au sommet. Merci beaucoup François Meunier pour ce sujet vraiment passionnant. On est en train de vivre un moment passionnant sur les marchés financiers, la plus grosse introduction en bourse de l'histoire des marchés qui commence à se préciser, qui devrait se matérialiser dès la semaine prochaine selon les médias américains. Vous en parlerez ce week-end, j'imagine, dans Investir.
6: Absolument.
1: Voilà, magazine Investir, dirigé par François Meunier.
4: Merci à tous les deux, Stéphane. Rendez-vous lundi à 6h pour l'actualité économique.
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4: 7h43, c'est l'heure de retrouver Nicolas Tenzer pour l'écho du monde. Nicolas, bonjour.
3: Bonjour David.
4: Tout le monde attendait la rencontre entre Xi Jinping et Donald Trump, d'abord différée après le début de la guerre contre l'Iran. Elle avait été, dès l'année dernière, présentée comme un événement majeur. Or, après ces deux jours du locataire de la Maison-Blanche à Pékin, on reste un peu sur sa fin.
7: Much ado about nothing, beaucoup de bruit pour rien, serait-on tenté de conclure. Que les deux principales puissances mondiales se parlent n'est certainement pas une mauvaise chose. Comme attendu, il n'y a pas eu de communiqué commun. Seul point de convergence, Pékin et Washington sont convenus de décrire leur rapport comme une relation de stabilité stratégique constructive. Je cite, bon, je ne jouerai pas aux exégètes. L'une et l'autre souhaitent également rouvrir le détroit d'Ormuz, pas nécessairement d'ailleurs selon les mêmes conditions, mais sur les autres sujets, on a l'impression d'un statu quo. Xi a été relativement menaçant sur la question de Taïwan, mais l'île, qui a diplomatiquement salué le soutien des États-Unis, sait qu'il ne faut pas trop compter sur eux si Taipei devait être attaqué. Peut-être Washington vendra-t-elle du pétrole à Pékin, elle a déjà vendu des nouveau Boeing, beaucoup moins qu'attendu. Peut-être qu'elle assouplira aussi ses restrictions dans la fourniture de puces de Nvidia, le géant américain de l'intelligence artificielle. La Chine pourrait, de son côté, ouvrir légèrement plus son marché aux entreprises américaines. Mais rien n'est vraiment, à ce stade, acté.
4: Trump, dit-on souvent, partait à Pékin en position de faiblesse.
7: Oui, car il a dû en rabattre l'année dernière, après sa volonté d'imposer à la Chine des droits de douane exorbitants en raison de la menace de celle-ci sur les terres rares. Oui aussi, car il ne paraît pas savoir comment se dépêtrer de sa guerre contre l'Iran et n'a que modérément blâmé Pékin pour son soutien militaire à Téhéran, ni d'ailleurs à Moscou. Oui, enfin, car sa vision simpliste du monde accorde une large place à la notion de zone d'influence et peu aux droits des peuples et de l'homme et au droit international en général, ce qui concorde avec la conception révisionniste de Pékin. Xi Jinping, au-delà des rodomontades du président américain, y voit un tigre de papier assez facile à dompter. Les hommages que Trump a tressés depuis longtemps à son ami, le plus grand dirigeant de la Chine de tous les temps, y concourent aussi, chacun sait, que Trump a peur de la confrontation directe, surtout avec les forts. Non sans envie, il avait salué le 3 mars 2018 le fait que Xi Jinping soit devenu président à vie. Certes, Washington a entrepris de contrecarrer carrer l'influence de Pékin au Venezuela, point d'accroche de la présence militaire chinoise dans la région. Il le fera peut-être demain, mais rien n'est certain, à Cuba ou au Panama. Mais les investissements chinois au Brésil, au Chili, au Pérou et dans tant d'autres pays de l'Amérique latine traduisent une emprise que les États-Unis seront bien en peine de desserrer. Rien n'indique non plus qu'il existe une stratégie américaine solide et pensée pour déloger la Chine de très nombreux pays d'Afrique où elle a, malgré de plus en plus de protestations locales, une présence dominante. La Chine-Afrique est une donnée. L'empiètement chinois sur une partie de l'Europe, qui réagit assez mollement d'ailleurs, est une autre réalité sur laquelle Trump a peu de prise.
4: Pourtant, le jeu économique paraît inégal.
7: Certes, les États-Unis restent la première puissance économique mondiale et la prévision de certains économistes en 2010 que la Chine les dépasserait vers 2025 ne s'est pas avérée. Ils demeurent aussi la première puissance militaire, même si Pékin s'est doté des moyens, elle le fera, de la rattraper d'ici 2049. Mais Pékin pourrait les surpasser dans le domaine de l'intelligence artificielle, où elle est pionnière sur certaines de ses technologies. Elle a acquis aussi une autonomie stratégique dans la totalité des matières premières en sécurisant ses routes d'approvisionnement. Même le pétrole iranien, qui compte pour 13% dans ses fournitures, pourrait être aisément remplacé si nécessaire. Surtout, les États-Unis restent dépendants des produits chinois. Certes, les importations américaines en provenance de Chine ont chuté au cours des trois dernières années, mais il s'agit d'un effet en trompe-l'œil, car les marchandises les Chinois sont de manière massive réexportés depuis d'autres pays asiatiques, principalement le Vietnam. La Chine demeure le troisième partenaire commercial des États-Unis. Pékin, malgré de récentes ventes massives, détient encore 694 milliards de dollars de dettes américaines. Cette interdépendance est là pour durer. Elle ne renforce pas nécessairement l'Amérique, qui, au-delà des proclamations, n'a pas de stratégie chinoise.
4: Nicolas Tenzer pour l'Écho du Monde, chronique à retrouver sur l'application Radio Classique. Merci Nicolas, bon week-end.
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4: Avec Victoire Fort. Bonjour Victoire.
8: Bonjour David, bonjour à tous.
4: Alors avec vous aujourd'hui, on va de l'autre côté de la Manche. Le Royaume-Uni traverse une nouvelle crise politique et comme toujours, la presse britannique a les yeux rivés sur le number 10. C'est cette adresse mythique du 10 Downing Street qui vous inspire aujourd'hui. Number 10,
8: Downing Street, number 10. Downing Street, au cœur de Londres, résidence du Premier ministre et symbole du pouvoir. C'est peut-être la porte la plus connue au monde. Elle est noire, David, avec ce 10 de couleur blanche et cette arche au-dessus couleur crème anglaise. So lovely. C'est sur ce seuil d'entrée que les premiers ministres ont coutume de délivrer leur tout premier mot.
9: Un nouveau locataire, nouveau style. Tony Blair est un jeune Premier ministre, mais quand il est question de son image, il sait faire.
10: Derrière Margaret Thatcher, au 10 Downing Street, la foule chantait hier soir le Rule Britannia et le God Save the Queen.
8: Résidence du Prime Minister depuis 1735, ses murs de briques sombres en ont vu défiler des chefs de gouvernement.
11: Sur le seuil de ta porte.
8: Ils arrivent, et puis ils repartent.
12: Un peu plus tôt, David Cameron a tiré sa révérence après 6 années à la tête du Royaume-Uni.
13: Alors que je pars, mon seul souhait est que ce grand pays que j'aime tant continue de réussir.
14: Et je veux que vous sachiez comme je suis triste de laisser tomber le meilleur job au monde.
8: Downing Street, best job in the world, meilleur boulot au monde. Ce sont les mots d'adieu de Boris Johnson qu'on a entendu à l'été 2022. Il est contraint de partir sous fond de scandale.
15: Une trentaine d'invités dans ses bureaux du 10 Downing Street, alors que les règles du confinement à l'époque l'interdisaient. Colère et dégoût des Anglais que nous interrogeons.
16: Mon anniversaire aussi, c'est en juin. Et moi, je ne l'ai pas fêté. Globalement, ces 2 dernières années, on n'a pas fait grand-chose avec ma fiancée.
8: Oups.
13: Champagne pour Boris.
8: Downing Street est donc un lieu de fête. Souvenez-vous, David, les Britanniques les ont surnommés les booze parties, sauteries alcoolisées organisées en plein confinement alors que les Britanniques sont appelés à respecter les contraintes sanitaires. Ça fait tâche.
15: Pouvez-vous garantir qu'il n'y aura pas de nouvelles révélations sur des infractions commises à Downing Street ?
17: Ce que je peux garantir, c'est que mon gouvernement est concentré à 100% sur les vrais problèmes que nous rencontrons.
8: Est-ce que ce scandale a quelque peu démystifié le number 10? Peut-être. Est-ce que cette musique vous évoque quelque chose, David?
4: Le film préféré d'Hervé Gattegno, ou en tout cas, le film qu'il regarde chaque année à Noël.
8: Le Downing Street est entré dans la pop culture avec le film Love Actually. Hugh Grant interprète un premier ministre célibataire qui aime bien se dandiner le soir dans la galerie des portraits de la cage d'escalier, qui est, elle, bien réelle. Cette porte, celle du 10 Downing Street, a été changée, David. Ce n'est plus la même qu'au 18e siècle à cause d'un petit incident en 1991.
18: An ITN camera was recording outside the front door when the blast rocked the building.
4: C'est ça le petit incident?
8: Petit, Lyra a essayé de s'attaquer au cœur du pouvoir. Depuis, la porte a donc été blindée, ultra sécurisée. Finalement, tout le pouvoir de cette porte, c'est qu'on ne sait jamais réellement ce qui se passe derrière.
19: Je suis seul à Londres, ce dimanche-là.
4: Qu'est-ce que c'est que cette chanson, je suis seul à Londres, ce dimanche-là?
8: 1979, Margaret Thatcher arrive à Downing Street et fait entrer les caméras dans sa maison.
20: Cette dame, quoi qu'il en soit, a gagné le pouvoir et entend s'y imposer. Elle a en elle-même la foi du charbonnier.
8: Combien d'images restées gravées dans l'histoire au number 10, levée de la victoire de Winston Churchill devant la porte et l'annonce de la fin de la guerre en 45.
21: From number 10 Downing Street, the Prime Minister makes the momentous announcement for which the world had been waiting.
8: Puis son départ filmé en 55.
22: That morning, crowds gathered in Downing Street to try to catch a glimpse of the great Englishman. It is 15 years since Sir Winston first came to number 10.
8: Le Great Englishman, pour ses adieux, il invite la reine pour un dîner à Downing Street, un moment bien réel et fantasmé par la série The Crown.
23: Cher Winston et Lady Churchill, pour les sages conseils qu'il m'a prodigués durant les premières années de mon règne, je lui serai toujours profondément reconnaissante. Je me souviendrai de vous toute ma vie.
8: Qu'a réellement dit la reine à son premier ministre? Qui sait? Enfin, il y en a un qui a tout vu, silencieusement, depuis 15 ans. Il s'appelle Larry, mascotte à quatre pattes d'une number 10.
24: He's very cute. Yeah.
25: Il est très mignon, c'est un joli chat. Au Royaume-Uni, on a la famille royale qui est un pilier de notre stabilité. Et puis on a Larry, c'est un autre pilier.
8: Extravagance toute britannique, un chat pour le premier ministre. Tradition depuis 1924, tout de même.
26: Number 10, down in street. Number 10.
4: Le journal imprévisible de Victoire Fort à la semaine prochaine. Victoire, dans un instant, David Barou, le décryptage.
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4: David, bonjour.
1: Bonjour David.
4: Pourquoi, c'est ma question de ce matin, pourquoi Marina Ferrari, la ministre des Sports, déclare ce matin dans les Échos que pour défendre les clubs de football, il faudrait sanctionner les Français qui piratent des contenus audiovisuels?
1: La ministre prend la parole pour défendre un projet de loi qui porte sur la réforme du sport professionnel et dont un des articles propose de lutter plus efficacement contre le piratage audiovisuel. Si la loi veut s'attaquer au piratage, c'est que regarder des contenus payants sans payer, pour les films comme pour le foot, il faut être clair, c'est du vol. Un vol qui, en fait, dans la pratique, n'est jamais sanctionné. Non seulement la justice ne fait rien pour couper les sites qui diffusent des contenus pirates, rien pour poursuivre les criminels qui vendent des systèmes de piratage, et on fait pas non plus payer d'amende aux particuliers. Hein. Et franchement, on parle pas d'un petit sujet. Hein. Le piratage audiovisuel, c'est devenu très facile et ça serait pratiqué par une dizaine de millions de foyers français. C'est énorme pour le sport. Ça représente un manque à gagner estimé à 300 millions d'euros. C'est aussi beaucoup. Hein. La nouvelle loi qui doit être adoptée prévoit de pouvoir bloquer automatiquement les sites pirates, de sanctionner à hauteur de 300 000 euros les industriels de la piraterie. Mais la ministre des Sports dit qu'il faudra un jour aller plus loin et poursuivre aussi les consommateurs.
4: Est-ce crédible et est-ce que ce serait efficace?
1: Franchement, on a déjà essayé pour la musique, vous en souvenez peut-être, et on n'a jamais puni grand monde. Hein. Vous vous souvenez de l'Adopi, ça a été créé en 2005, et c'était la réponse dite graduée. On vous envoie des lettres de mise en garde, puis une amende en cas de récidive. Ça doit concerner aujourd'hui.
4: Je m'en souviens, mes filles.
1: Écoutez, franchement, aujourd'hui, ça concerne toute la piraterie. On dit que ça concerne sans doute moins de 1000 personnes par an.
0: Et ça a été attaqué par des opérations anti-Big Brother au nom de la défense de l'anonymat. Hein. Pour les politiques, en plus, franchement, c'est pas très populaire de taper sur des consommateurs qui sont aussi des électeurs. Alors, on peut faire de la pédagogie, on peut tenter de faire des exemples de temps en temps, mais je pense que le plus efficace, c'est de lutter contre les industriels du piratage. Et là, c'est vrai qu'il faudrait attraper beaucoup plus fort. Il faut aussi améliorer l'offre légale. Dans la musique, si on pirate moins, si vos filles ne sont plus un problème sur ce front-là, c'est sans doute aussi un peu grâce à Deezer, Spotify ou YouTube qui ont rendu la musique payante accessible. Dans le foot, c'est un peu pareil, même si ça sera plus dur à faire, car la musique, c'est un marché beaucoup plus vaste que le foot, donc un marché adressable plus grand avec des prix potentiellement plus bas. Pour les clubs français, en tout cas, c'est vraiment un sujet majeur. En France, non seulement les droits télé ne rapportent pratiquement plus rien, hein, moins 200 millions par an. C'est l'équivalent d'un pays comme le Portugal. Alors, dans les grands championnats, tous les clubs touchent au total plus d'un milliard de droits télé. Et le piratage est massif. Résultat, les droits télé ne représentent que 20% des recettes de nos clubs, contre un tiers à la moitié dans les autres grands pays. Et cela, forcément, affaiblit notre football.
4: David Barou, le décryptage.
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4: On va parler des séries. On est en plein Festival de Cannes. Mais on va parler des séries avec vous, Hervé Glévarec. Bonjour.
3: Oui, bonjour, David.
4: Merci d'être avec nous ce matin. Des séries qui comptent. De même que le 20e siècle fut celui du cinéma, puis de la télévision, le 21e siècle est celui de la série qu'on regarde parce qu'elle nous parle, parce qu'on en parle, et parce qu'elle nous parle de nous et du monde qui nous entoure. Qu'ont-elles de plus, ces séries qu'on regarde à la télévision et surtout sur les plateformes, qu'ont-elles de plus que le cinéma? On va en parler ensemble. Hervé Glévarec, vous vous êtes intéressé aux Français, mais les séries, c'est un phénomène mondial.
3: Oui, les séries, c'est un phénomène mondial qui intéresse à peu près tous les individus sur cette planète. On ne compte pas de pays qui ne soit pas, qui n'est pas versé anciennement ou très récemment dans ce goût pour les séries. Donc effectivement, oui, c'est tout à fait un phénomène. C'est tout à fait un phénomène mondial. Et en France, c'est vrai que le déploiement d'Internet depuis les années 2000 a renouvelé un petit peu le public. Le fait de contourner la télévision avec Internet dans les tout début avec le téléchargement illégal a permis d'accéder à des séries que la télévision française ne proposait pas, c'est-à-dire toutes les séries américaines, des chaînes du câble, HBO, etc. Et donc, il y a eu un renouveau du goût sériel pour des séries qui étaient novatrices à l'époque et qui, je crois, continuent de l'être depuis 25 ans.
4: Alors, vous vous y êtes mis à trois. Clément Combe, maître de conférences en sociologie à l'université Sorbonne Nouvelle, chercheur à l'IRMECEN. Qu'est-ce que c'est que l'IRMECEN ?
3: L'IRMECEN, c'est un laboratoire de Sorbonne Nouvelle spécialisé en sociologie de la communication et des médias.
4: Et il y a également, toujours sur ce sujet des séries, Thibaut de Saint-Maurice qui, lui, est chercheur en philosophie à l'université Panthéon-Sorbonne. Ce livre est une somme absolument remarquable et une enquête très fouillée sur les goûts des Français en matière de séries. Qu'est-ce qui a déclenché votre intérêt de chercheur et de scientifique sur la façon dont les Français réceptionnent ces séries qu'ils voient désormais sur Netflix, Prime Video ou Apple TV et d'autres?
3: Alors d'abord, c'est un goût personnel. C'est-à-dire que je fais partie de cette génération qui a rencontré les séries effectivement avec la naissance d'Internet et qui est tombée sur cet objet renouvelé, absolument transgressif, innovant. Je me souviens des premières saisons de Six Feet Under, de 24 heures chrono, qui étaient absolument subjugants et fascinantes. Voilà. Et à ce moment-là, alors le goût sériel, initialement, dans les années 2000, c'est plutôt un goût de jeunes adultes. D'étudiants, voilà. Hein, c'est pas encore la jeunesse.
4: C'est ce qu'on appelait les geeks, parce qu'il fallait
3: voilà,
4: télécharger
3: effectivement, illégalement. Voilà. Vous avez osé le dire.
4: Bah oui,
3: voilà,
4: je l'ai dit.
3: Oui, oui. Voilà, il fallait effectivement télécharger illégalement. Et depuis ce noyau de jeunes adultes du début des années 2000, effectivement, maintenant, toutes les générations s'y sont mises, y compris les seniors. Et avec le développement des plateformes, la série est devenue un objet de prime time, un objet de premier plan. Donc ça, c'est mon goût initial. Donc à l'époque, je me souviens avoir écrit, enfin rencontré ces jeunes adultes et publié La Sériephilie. Et puis ensuite, avec mon camarade Clément Combe, on a fait une première enquête en 2017 et puis une seconde enquête en 2022 qui s'inscrivait plutôt dans un autre questionnement qui était un questionnement avec des questions ouvertes sur les effets des séries. Voilà. Les séries ont-elles des effets sur le plan cognitif? Est-ce qu'elles changent nos représentations? Est-ce qu'elles ont des effets sur le plan moral? Est-ce qu'elle change notre vision du bien et du mal? Voilà.
4: Est-ce qu'elle change la vie de couple? Parce qu'on les regarde ensemble en général.
3: Oui, oui.
4: Il y a des drames d'ailleurs. Tu as regardé les deux derniers épisodes sans moi, tu m'as trahi.
3: Alors, la série a une particularité, c'est qu'elle est un objet qui est à la fois consommé en solo et partagé la plupart du temps en couple. Et dans la dernière enquête, la consommation en solo a tendance à augmenter. Ce qui montre que cette individualisation, cette subjectivation de l'appropriation de la série est un mouvement qui a l'air un mouvement un petit peu de fond et qui donne à la série cette double nature. À la fois, c'est un objet très personnel, c'est ma série, les gens disent c'est ma série, c'est mon moment. Voilà, et un moment partagé. Et dans les couples qui ont un petit peu de bouteille, on a appris un petit peu à connaître l'autre et on sait les séries qu'on doit regarder tout seul parce qu'on est un homme et qu'on aime des séries d'action avec un peu de violence, etc. Et que madame, par exemple, si on est dans un couple hétéro, elle n'aime pas ça et qu'elle va regarder autre chose, une comédie, voilà. Donc, il y a cette gestion un petit peu de la série entre individu et couple.
4: C'est un des enseignements majeurs, si j'ose dire, de cette enquête, c'est que la série se regarde comme on choisit un livre ou comme on choisit de la musique, ce qui n'était pas le cas autrefois.
3: Oui, c'est vrai que alors c'était pas le cas parce que d'abord il y avait qu'un seul téléviseur. Progressivement, ça s'est individualisé, mais il y avait qu'un seul téléviseur, donc il fallait partager un visionnage collectif, même si c'était un visionnage entre enfants devant Starsky et Hutch ou avec la famille le dimanche soir. Mais effectivement, il y a ce mouvement d'individualisation qui est multiplié à la fois par les supports, puisqu'on peut regarder sur son PC portable depuis son lit, voilà, le soir, on peut regarder depuis son téléphone. Il y a ce mouvement qui fait se rejoindre effectivement la musique, la littérature et la série autour d'une appropriation individuelle et qui est à mon avis un tournant assez majeur dans les pratiques culturelles des Français mais certainement d'autres individus en Europe ou dans le monde, qui est cette individualisation de la pratique sérielle et même plus généralement cette individualisation des pratiques culturelles. C'est-à-dire que les pratiques culturelles en devenant plus subjective, elle s'articule aussi de plus en plus à la vie quotidienne, à la question des affects. Donc les gens choisissent leur musique, leur lecture, leur série en fonction du moment, de l'activité, des affects qui les traversent, de ce qu'ils veulent, en fait de la dimension d'enrichissement de leur vie ou d'accompagnement de leur vie.
4: Est-ce que avec les Varek, est-ce que ça n'est pas le fait des appareils et des supports? C'est-à-dire que le grand écran du cinéma était un écran collectif, il était grand parce qu'il y avait beaucoup de monde dans la salle. Maintenant, avec le téléphone, on emporte ce qu'on veut avec soi et la consommation culturelle n'est plus collective.
3: Alors c'est probablement la rencontre à la fois des supports qui se sont démultipliés et individualisés dans leur appropriation et aussi des contenus. Puisqu'on a une production et un investissement autour des séries qui est considérable. On a des centaines de séries par an. Là, les gens dans l'enquête, on enquête 2000 Français représentatifs de la population. Dans les séries vues, on est à 1600 séries vues citées.
4: 1600 cités. Ouais, sur un échantillon cité. De combien de Français?
3: De 2000 personnes représentées. Oui. Voilà. Donc, avec beaucoup de ce qu'on appelle des séries, des APACs, c'est-à-dire des séries uniques citées par un seul individu.
4: Quelles sont les séries qui reviennent le plus souvent?
3: Alors les séries qui reviennent le plus souvent dans les séries vues ou les séries préférées, c'est Breaking Bad, Game of Thrones, la série dont le nom m'échappe, The Crown, Peaky Blinders, Plus belle la vie, voilà. Donc autant des séries d'ailleurs américaines que des séries françaises.
4: Anglaises. Est-ce qu'il y a Downton Abbey?
3: Il y a Downton Abbey, pas dans le top 10, pas de mémoire. Mais oui, il y a Downton Abbey dans la liste des principales séries vues.
4: Et vous êtes en train de me dire que les geeks des années 80, enfin des années du début des années 2000, aujourd'hui sont rejoints par toute la population. C'est un phénomène collectif, sociétal et qui ne concerne plus une toute petite partie de la société.
3: Oui, absolument. Maintenant, tout le monde est devenu téléspectateur et amateur de séries, donc il y a un vrai goût qui s'est qui s'est développée progressivement, et puis une compétence aussi qui se développe à propos des séries.
4: Je ne sais plus, et les auditeurs vont peut-être m'aider, ou vous m'aiderez peut-être, je ne sais plus qui de Godard ou de Truffaut a dit quand on va au cinéma, on élève le regard, et quand on regarde sa télévision ou un petit écran, on baisse la tête, comme si finalement la série était un art secondaire, un art mineur, et le cinéma un art majeur. Que vous inspire cette hiérarchie, en vérité, qui est en train de s'envoler ou d'exploser?
3: Oui, absolument. On pose la question dans cette enquête et dans la précédente sur c'est quoi la différence pour vous entre une série et un film, et la majorité des individus ne comparent pas les deux objets. Donc ils distinguent bien deux genres qui renvoient à deux types de fiction. Et effectivement, la hiérarchie entre les deux a cessé, a priori, peut-être qu'elle perdure chez les plus anciens qui valorisent encore le cinéma. Pour autant, c'est vrai qu'on est quand même en France, hein, donc on est dans la patrie des réalisateurs, des auteurs. Et donc c'est vrai que la question de y a-t-il une différence entre la série et le film est une question qui n'est pas très très souvent soulevée. Et je pense que pourtant, il y en a une.
4: Alors, vous avez évoqué une différence entre les deux. Vous pensez qu'il y a une différence, il y en a une, laquelle?
3: Oui, alors, il y en a une, c'est qui tient à la question du temps. C'est-à-dire
4: bien
3: que
4: sûr.
3: La série a le temps de développer. Donc, on sous-entend qu'elle est davantage dans la monstration. Elle montre davantage de choses.
4: On peut approfondir les personnages.
3: Absolument, on peut approfondir les personnages. Ces personnages doivent être cohérents aussi. Donc, il y a des contraintes qui pèsent un petit peu sur la narration, sur les personnages, parce que si on fait changer un personnage d'un épisode sur l'autre, on manque cette cohérence. Donc il faut être un peu conséquent dans une série. Voilà. Tandis qu'un film, lui, il faut, si vous voulez, c'est la différence entre raconter une vie en deux heures.
4: Oui.
3: Voilà. Et donc, vous devez, c'est le cinéma, vous devez faire des ellipses, vous devez faire des symboles, hein. Je lisais récemment un réalisateur qui disait, le cinéma, c'est des symboles. Ah. Voilà. Donc le symbole, c'est quoi? C'est manifester en l'espace d'une image que deux individus s'aiment. Donc on va leur dire, tenez-vous la main. Voilà, c'est un symbole. La série, elle va raconter une vie en 10 épisodes. Donc elle a le temps pour elle, et elle va pouvoir davantage montrer les choses plutôt que les symboliser.
4: Alors si on gratte un petit peu, pourquoi on aime les personnages de série? Vous m'avez dit hier, quand on préparait cet entretien, on aime les personnages intelligents. Qu'est-ce qu'il y a derrière ça?
3: Alors ça, c'est ressorti de l'enquête. On a demandé aux individus dans cette enquête, sous la forme d'une question ouverte, quels sont les personnages qui vous ont marqué? Et pourquoi? Voilà. Et donc, le personnage qui arrive en tête, c'est Walter White, de Breaking Bad.
4: Ah, toujours lui.
3: Ouais.
4: Alors, il faut expliquer à ceux qui connaissent pas.
3: Ouais. Oui.
4: C'est un chercheur qui, se sachant atteint d'un cancer, doit payer ses traitements, et il les paye parce qu'il est chimiste en fabriquant de la drogue. Hein. C'est ça, en mémoire.
3: Oui.
4: Voilà. Et ça va durer. Ce pitch,
3: oui,
4: cette intrigue-là, il y en a pour 6 ou 7 saisons.
3: Oui, parce qu'en fait, il va se prendre au jeu et il va devenir lui-même un patron de la drogue. Il va chercher à éliminer des concurrents, etc. Donc, ce qui est intéressant, c'est effectivement, là, pour les téléspectateurs, c'est l'évolution du personnage. Voilà. Alors, parmi les qualités des personnages, il y a effectivement cette qualité de il est intelligent ou elle est intelligente. On peut l'interpréter comme cette mise en scène de la capacité d'un individu qui, plutôt qu'un héros qui aurait des super pouvoirs, est quelqu'un qui sait faire un petit peu avec la situation ou les situations dans lesquelles il est plongé, et qui sont des situations morales, de décision, il doit prendre faire des choix, etc.
4: Une dernière question, mais qui est sans doute très importante, c'est que les séries aujourd'hui peuvent nous éclairer sur le monde autant qu'un journal, un documentaire. Comment vous avez appréhendé cette réalité du côté presque parfois divinatoire des séries? Vous avez des séries de géopolitique qui annoncent des événements qui n'ont pas encore eu lieu, puis 3-4 ans après, on s'aperçoit que c'était dans la série. Je pense à une série qui s'appelle Téhéran, où on voit le Mossad neutraliser un certain nombre de responsables iraniens, et 3 ou 4 ans après, on voit l'affaire des boîtiers, des beepers, et une façon de neutraliser les autorités iraniennes, qui est assez bluffante.
3: Oui, absolument. Et cette idée que la série, ça pourrait arriver, C'est quelque chose qui est extrêmement partagé et connu par les téléspectateurs, qui savent donc que la question des séries, c'est pas une question de réalisme. C'est-à-dire de savoir si elles correspondent au réel, mais c'est plutôt une question d'hyper-réalisme. Voilà, c'est-à-dire qu'elles anticipent le réel. Et on l'a vu dès 24 heures chrono, hein, avec un président noir, voilà, ou un terrorisme qui se déploie dans le monde. Donc ce sont des choses qu'on a déjà vues dès les années 2000 et qui ne cessent effectivement de caractériser ces séries. C'est leur côté anticipatoire, prémonitoire. Voilà. Et on annonce par exemple pour la prochaine présidentielle un crossover, c'est-à-dire une rencontre entre deux séries, et si je fais pas erreur, entre Baron Noir et La Fièvre.
4: Wow.
3: Et la série va être diffusée pendant l'élection présidentielle. Donc, comment est-ce que les choses sont pensées par les scénaristes ? Vous voyez un petit peu cette espèce. Voilà, la série a cette capacité d'effet de réel, c'est-à-dire de venir toucher la conjoncture, par exemple politique, d'un pays et donc de ses spectateurs.
4: Hervé Glébarek au micro de Radio Classique. Des séries qui comptent, c'est paru aux éditions de l'Aube, coécrit avec Clément Combe et Thibaut de Saint-Maurice. Ça vous empêche pas, évidemment, d'aller au cinéma, d'écouter de la musique classique de préférence. À bientôt, Hervé Glébarek, et merci à vous.
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4: Bonjour Hervé.
6: Bonjour.
4: Dans les journaux du jour, des objets difficiles à trouver.
6: Les autorités sanitaires ont beau appeler au calme et à la raison, la crainte d'une épidémie d'antivirus demeure et voilà que l'on risque de manquer de masques. Ouest France donne l'alerte, les ventes de masques FFP2 auraient été multipliées par 5 en une semaine dans les pharmacies. Alerte relayée par le journal La Provence et par Midi Libre, entre autres. Les grossistes en produits pharmaceutiques parlent de tension et non de pénurie, mais ne suffit-il pas d'évoquer l'une pour créer l'autre ? Les mauvais souvenirs du Covid sont encore là et une note envoyée le 11 mai à tous les médecins et pharmaciens de France les appelant à constituer des stocks pour en fournir aux patients présentant des symptômes et peut-être à l'origine de tout. Le mouvement est sans doute parti de là.
4: On est donc sans doute en train de s'inquiéter pour rien, ou en tout cas pour pas grand-chose.
6: Je prescris la lecture de la page 2 du Figaro sur ce sujet. Le quotidien évoque un début d'épidémie sous contrôle entre soulagement et vigilance. Il rappelle qu'à ce jour, seuls 11 cas d'infection à l'antivirus sont avérés, tous des passagers du paquebot Ondius. 3 sont morts, 8 autres sont hospitalisés, dont une française. Aucun cas de contamination en dehors du navire n'a été établi. Quelques 200 personnes considérées comme cas contact font l'objet de mesures d'isolement dans le monde. Les médecins jugent probable que certains finissent par tomber malades, car la période d'incubation dure 45 jours. À l'échelle mondiale, les autorités sanitaires jugent néanmoins faible le risque d'une pandémie.
4: Un risque de pénurie, en revanche, plus sérieux est évoqué, toujours dans le Figaro, mais cette fois à propos d'un gaz.
6: Risque économique et non sanitaire, et il découle, lui, du blocage du détroit d'Ormuz. L'approvisionnement mondial en hélium est très perturbé, car le Qatar est empêché d'en livrer, et c'est le deuxième producteur mondial derrière les États-Unis et devant la Russie. L'hélium est plus léger que l'air, mais une pénurie d'hélium serait lourde de conséquences, car l'hélium est indispensable à la fabrication des semi-conducteurs qui équipent la plupart des appareils électroniques et aussi à toutes les industries de haute précision. Le Figaro précise justement que les stocks d'hélium sont limités car le gaz se conserve mal. La demande mondiale d'hélium représente un marché de plus de 5 milliards de dollars. Elle pourrait doubler d'ici 10 ans. La France n'en produit pas encore, mais c'est pour bientôt car il existe des gisements d'hélium dans la Nièvre et dans le Doubs.
4: À lire dans les Échos cette information révélatrice. Le Rafale, l'avion de chasse français, est une cible privilégiée de la désinformation étrangère et notamment chinoise.
6: Du dénigrement commercial XXL, mais quand il s'agit de matériel militaire, le commerce a une dimension stratégique. Exemple récent, les Échos racontent comment, en plein voyage présidentiel à New Delhi, une fausse vidéo d'Emmanuel Macron s'est répandue sur les réseaux sociaux dans laquelle il dénigrait l'armée de l'air indienne et ce, au moment où l'Inde s'apprêtait à signer une commande record de rafales. Le quotidien économique rappelle que la France est le deuxième exportateur mondial d'armement et souligne que ces campagnes de dénigrement ont pour effet d'affaiblir Dassault, le fabricant du rafale, mais elles visent aussi à inciter le gouvernement indien à préférer d'autres avions, comme le chasseur chinois J-10C, qui équipe l'armée de l'air de son ennemi juré, le Pakistan. Ce n'est pas forcément une coïncidence.
4: En couvert couverture du magazine des Échos, les Échos Week-end, un objet culte des années 70 et 80, la Golf GTI.
6: Un vrombissement de plaisir pour les amateurs, un coup d'accélérateur de nostalgie pour quelques générations d'automobilistes, ceux qui ont adoré la conduire et ceux qui en ont rêvé. La Golf GTI est une légende, un symbole, une increvable cinquantenaire qui a survécu au choc pétrolier, aux crises financières et à l'émergence des SUV. Le modèle est sorti des usines Volkswagen en 1976. Il s'en est vendu 2,5 millions dans le monde, ce qui prouve que l'émotion est aussi un moteur de croissance. En lisant les Échos Week-end, on apprend que la GTI est née d'une insurrection. Un petit groupe d'ingénieurs a eu l'idée pour enchanter le projet de la Golf d'une série spéciale où l'on grefferait un moteur de sport dans une carrosserie de bon père de famille, l'équivalent mécanique du feu sous la glace. La direction de Volkswagen n'y croyait guère, mais elle a laissé rouler. Succès mondial. Sachez aussi que c'est une femme, la designer Gunhild Lischquist, qui a eu l'idée des deux détails iconiques. Les sièges en tissu tartan, entre le motif écossais et l'imagerie punk, et le pommeau du levier de vitesse en forme de balle de golf. Pour ceux qui l'ignorent encore, GTI veut dire grand tourisme injection. Pour les futurs modèles électriques, il n'y aura plus d'injection. Le I sera celui d'intelligence. Ça aurait pu être aussi inoubliable.
4: 110 chevaux qui font des nostalgiques, enfin en tout cas pour la première version. Pour finir, un objet encore plus légendaire que la Golf GTI, c'est le Stradivarius. Le Figaro Magazine rend hommage au violon des violons plus difficile à conduire.
6: Avec à peu près tout ce qu'il faut savoir sur l'instrument mythique, à défaut de pouvoir le tenir dans ses mains. Son créateur ne s'appelait pas Stradivarius, mais Stradivari. Au XVIIe siècle, c'était snob de latiniser son nom. Lui et quelques luthiers italiens ont fait du violon un instrument recherché. Les princes des cours d'Europe en commandaient à prix d'or. On sait que Stradivari maîtrisait la géométrie et l'acoustique, qu'il n'utilisait que du bois des forêts de l'est des Alpes italiennes, que chaque Stradivarius est composé de 70 pièces assemblées et collées ou emboîtées, mais jamais cloutées. Ce que l'on ne sait pas, c'est d'où vient la qualité sonore exceptionnelle des Stradivarius. Peut-être l'effet du vernis dans lequel le luthier ajoutait des pigments rouges, d'où la couleur de ses violons. Mais sur la beauté des notes qui en sortent, il n'y a pas d'accord entre les experts. Stradivari en a fabriqué 1 000 000, il en reste 500. Pourtant, contrairement au masque FFP2, on ne parle pas de pénurie, mais de rareté. Et comme la rareté fait le prix, chaque instrument se vend entre 2 et 10 millions d'euros, parfois plus, presque 16 millions en 2011, pour un exemplaire ayant appartenu au poète Lord Byron. Il faut dire qu'un autre de ses propriétaires avait enseigné la musique à Albert Einstein. Peut-être que les notes qui en sortaient ont inspiré le génial physicien, ce qui ajouterait à sa valeur, mais tout est relatif.

0: La revue de presse d'Hervé Gattegno, chaque jour sur Radio Classique, un peu après 8h30. Hervé, je vous souhaite un bon week-end sur ces accords parfaits.
1: Merci.
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0: 8h41, on retrouve Géraldine Vosner, rédactrice en chef au Point, et Jean-Marie Colombani, que vous retrouverez également demain à 8h dans l'émission Commentaire avec Jean-Claude Casanova. Bonjour à tous les deux, bienvenue.
3: Bonjour.
0: Dans ce studio. Alors, est-ce que Trump a bien fait d'aller en Chine, Géraldine?
3: Oui, de toute évidence, bien sûr qu'il fallait aller en Chine. Ça faisait quasiment 10 ans qu'il n'y avait pas eu une rencontre de cette envergure. Maintenant, le bilan de cette rencontre est pas pour lui formidablement éclatant. Alors évidemment, on a eu des déclarations inouïes avec des contrats mirifiques passés qui rappellent un petit peu d'ailleurs les chiffres mirobolants qu'il avait annoncés quand il était revenu d'Arabie Saoudite avec 1000 milliards de dollars de contrats. Bon, à la fin, je crois que c'était une trentaine. Il y a eu effectivement quelques deals dont on sait peu de choses. Il y a surtout eu sur le front géopolitique à peu près rien, c'est-à-dire sur les deux dossiers qui étaient vraiment importants, à court terme le détroit d'Ormuz, à plus long terme Taïwan, absolument aucune avancée, et lui-même sur Ormuz n'a rien obtenu.
4: C'est même assez tragique, je trouve, parce que Donald Trump nous abreuve de ses il s'auto-complimente en permanence. Donc là, ce sont des contrats extraordinaires.
0: Mais là, il a fait l'inverse. Il a beaucoup complimenté Xi Jinping.
4: Oui, bien sûr.
0: Il a dit que c'était le plus grand dirigeant chinois, etc.
4: Mais c'est aussi mon ami. Voilà, je le connais depuis longtemps. On s'entend bien, ainsi de suite. Et d'ailleurs, il m'a proposé Il a proposé quoi? D'arrêter de livrer des armes.
3: Pékin ne confirme pas.
0: Oui, mais il a nié livrer des armes.
4: Oui, mais à ce moment-là, Pékin a dit, oui, mais à ce moment-là, vous ne livrez plus d'armes à Taïwan. Donc, si on est dans ce genre de deal, c'est une catastrophe absolue. Non, c'est tragique, je trouve, y compris pour les États-Unis. Mais il faut se souvenir que quand il revient au pouvoir, Donald Trump, il n'a qu'une seule stratégie en tête, une seule idée, c'est les droits de douane. Tout va reposer sur une stratégie protectionniste basée sur des droits de douane, souvent d'ailleurs extravagants. Et la première cible de Trump nouvellement élu, c'est la Chine. Et il pense que la Chine, sous cette pression, va plier, va reculer, va concéder, va négocier. La Chine ne négocie rien du tout et renvoie d'autres droits de douane à destination des produits américains. Et donc, le premier enseignement de tout cela, c'est que la Chine a résisté à Trump, a montré qu'il fallait résister à Trump et ne pas se laisser absorbé par des négociations qui n'aboutissent à rien d'ailleurs, qui aboutissent à affaiblir tout le monde. Donc c'est ça qu'on doit avoir en tête. Et d'autre part, l'affaire de Taïwan est évidemment essentielle parce que tous les pays limitrophes, alentours, comptent sur la sécurité que est censé leur procurer les États-Unis, un peu comme l'OTAN en Europe. Là, c'est le cas du Vietnam, c'est le cas de beaucoup des Philippines, de la Corée du Sud.

0: sa tête, pour ce qu'on pourrait dire d'une certaine façon.
1: Non, mais si on met de côté les analyses, je dirais, psychologiques, oui. Parce que donc, déontologiquement, ça ne fonctionne pas. Raison, même les médecins s'y risquent pas, tant qu'ils n'ont pas le patient face à eux.
2: On n'est plus libre que les médecins.
1: Non, mais on peut quand même analyser la glaciation des marges de manœuvre de Donald Trump sur beaucoup de dossiers. La dernière en date, c'est finalement la dernière marge de manœuvre qui lui resterait, c'est l'arrivée d'un nouveau gouverneur à la tête de la Banque Centrale Américaine, parce que ce gouverneur serait à sa main, mais ça reste à démontrer, c'est pas évident du tout.
3: C'est pas évident, et ça c'est sur le front intérieur, mais là c'est vrai qu'il est allé en Chine en espérant obtenir notamment une médiation d'Oxy sur le dossier iranien et sur le détroit d'Ormuz, mais il n'a pas grand-chose à offrir en échange en termes de deal. On sait que le rêve des Chinois serait que les États-Unis passent d'une posture je ne soutiens pas l'indépendance de Taïwan, à je condamne cette indépendance. C'est impossible pour Donald Trump, qui n'a d'ailleurs pas cette marge de manœuvre, le Congrès ne le lui permettrait pas. Donc, sur Taïwan, il est condamné à ne rien dire, à jouer le plus longtemps possible l'incertitude stratégique, si on veut, à ne rien faire, à ne rien dire. Et les Chinois en face sont une puissance égale aujourd'hui aux États-Unis, en passe de les dépasser, notamment sur l'intelligence artificielle. Ils n'ont aucune raison de lui concéder quoi que ce soit. Donc on est dans une forme de glaciation, avec tout de même cet avertissement lancé par Xi à Donald Trump sur Taïwan précisément, qui a rappelé, c'est quand même très important, que si quelque chose se passait sur ce front, ils en tiendraient les États-Unis responsables. Ce n'est pas une petite menace.
1: C'est ce qui est fou dans une visite officielle où le tapis rouge et tous les monuments les plus prestigieux, les honneurs les plus grands, les dîners les plus somptueux ont été mis en avant pour Donald Trump. Et en même temps, ça n'empêche pas que Xi de brandir une menace très très claire.
2: Absolument. Et il faut se souvenir aussi qu'au tout début du mandat de Trump, il a démantelé littéralement toute la stratégie de ses prédécesseurs, c'est-à-dire Obama et Biden, qui avaient constituer une nouvelle doctrine du containment, de façon de contenir la Chine comme les États-Unis avaient contenu l'Union soviétique, et qui consistait par des accords de libre-échange avec les pays alentours et des accords stratégiques de défense, incluant d'ailleurs l'Inde, pour se prémunir contre ce qui menaçait, c'est-à-dire une sorte de néo-impérialisme chinois dont on n'a pas encore vu la couleur d'ailleurs, mais qui est présent dans toutes les têtes. Et il a démanteler cela. Donc il s'est lui-même désarmé pour se tourner vers sa stratégie du tout droit de douane. C'est un échec sur toute la ligne. Donc on ne sait pas quelle peut être la phase suivante. Sinon qu'il a amené avec lui le nec plus ultra des patrons américains. Et la presse américaine a aussitôt relevé qu'il n'y avait dans cette délégation aucun spécialiste de la Chine. Alors que les États-Unis regorgent d'analystes, de spécialistes, y compris diplomatiques, sur ce sujet. Donc c'est une façon très très curieuse de plaider pour une Amérique plus grande.
1: C'est brouillon.
2: Oui, c'est surtout une Amérique plus petite qu'il est en train de préparer, et non pas l'Amérique plus grande qu'il avait promise à ses électeurs.
1: N'empêche, l'Amérique domine encore le monde sur le plan technologique, même si elle est rattrapée par la Chine avec des robots nouveaux qui sortent toutes les semaines. Il suffit de regarder sur Internet des prouesses technologiques incroyables, l'utilisation des data et de l'intelligence artificielle. Ça nous amène à notre deuxième sujet, c'est le manque d'ingénieurs de la France et peut-être aussi de l'Europe, mais en France c'est un manque criant. Jusqu'à 10% de candidats au moins pour les écoles d'ingénieurs, qui sont confrontés à une baisse inédite des candidatures. Et à l'intérieur de ça d'ailleurs, un déséquilibre des candidatures venant des garçons et du manque de candidatures venant des filles. Le nerf de la guerre, c'est quand même la production, c'est l'industrie, y compris l'industrie numérique, l'intelligence artificielle, l'informatique, qui seront des secteurs qui feront la différence, et qui font la différence déjà aujourd'hui, qui sont des enjeux de puissance demain, et sur lesquels nous sommes affaiblis, Géraldine.
3: Alors, non seulement affaiblis, mais ça devient structurellement très problématique. On forme en gros 46 000 ingénieurs par an en France. La Chine, c'est 1,6 million, les États-Unis 200 à 300 000. En gros, il en manque 20 000 par an.

0: pour répondre à la transition énergétique, la relance du nucléaire, les défis de l'intelligence artificielle, l'armement, l'aéronautique, mais la réindustrialisation. Nous n'avons pas les bras, nous n'avons pas les cerveaux pour conduire ces chantiers et c'est écrit, ça signe une forme de déclassement. Le problème, c'est qu'on ne découvre pas cette thématique. Ça fait plusieurs années que tous les experts alertent. L'effondrement de la France dans les classements TIMSS et PISA est plus que préoccupant. Je vous rappelle que, en gros, en mathématiques, en sciences, les élèves français, seulement 2% des élèves français atteignent un niveau avancé. C'est 11% en moyenne en Union européenne et ça baisse et ça baisse. Alors, on parle beaucoup de choses, de petits épiphénomènes. Oui, les filles font pas assez de maths, mais ça vient beaucoup plus tôt en réalité.
1: Ça n'est pas un épiphénomène parce non, que c'est quand même, on se prive de la moitié du marché du travail.
0: Mais
1: quand non, on mais, ferme les filles, quand les,
0: oui, mais quand
1: les filles
0: on
1: n'osent pas aller
0: ça,
1: en école d'ingénieur, on se, on,
0: quand on réfléchit
1: on
0: comme ça,
1: le
0: on réfléchit
1: de
0: encore, on réfléchit encore comme on gère l'éducation comme un système de masse. Mm-hmm. C'est-à-dire, on ne fait pas de réforme de fond et on se dit que sur la masse d'une génération d'étudiants, on trouvera ce qu'il nous faut. On n'a plus cette masse. La démographie fait que les cohortes se réduisent et on ne fait pas des réformes. Je veux dire, ça commence dès le départ. Je vous donne un chiffre, moi, qui m'avait frappé. C'est un rapport de l'Académie des sciences rendu il y a 2 ou 3 ans. 86% des professeurs des écoles ont une formation littéraire, purement littéraire. Ça veut dire que nos instituteurs, institutrices, ils ne connaissent pas les maths. Ils n'en ont pas fait depuis la seconde. Est-ce qu'on rattrape ça par leur formation initiale? Non. 15% de la formation initiale, c'est des maths, 4% les sciences.
2: Jean-Marie, ce qui est préoccupant dans tout cela, c'est que ça n'est pas un problème d'aujourd'hui. Moi, je me souviens des présidences Bush l'ancien déjà, et on faisait allusion au fait que, par exemple, à Chicago et dans d'autres universités, ils faisaient le plein d'étudiants indiens qui se formaient au métier d'ingénieur et qu'ils sortaient de ces écoles américaines plusieurs milliers d'ingénieurs indiens qui allaient ensuite retourner en Inde. Et nous étions en panne déjà d'ingénieurs. Donc,
1: on a des étudiants marocains qui sont très brillants, ou en tout cas d'origine marocaine, qui sont très brillants en mathématiques et en sciences.
2: Et donc, pourquoi ce problème étant identifié, repéré comme essentiel pour le futur du pays, rien ne se passe au contraire.
0: Rien ne se passe aussi parce que nos dirigeants ne sont plus des ingénieurs, ce sont des énarques, des communicants. On n'a pas cette culture, ça reste une profession dévalorisée, et on le voit au niveau salarial. Les jeunes ingénieurs français préfèrent en plus souvent partir de France pour des pays où ils seront mieux rémunérés, mieux valorisés.
1: Ne pas faire de l'industrie, mais faire de la stratégie dans des cabinets de conseil. Jean-Marie Colombani, est-ce que pour devenir ingénieur, il faut absolument avoir un niveau bestial en mathématiques?
2: Ça, je ne sais pas. En tout cas, ce qui est sûr, c'est qu'aujourd'hui, on fait davantage appel à des gens qui ont des formations littéraires, en effet, dans des filières qui sont des filières scientifiques, et que c'est plutôt une bonne chose.
1: En médecine, notamment, on a essayé d'ouvrir un peu, mais enfin, c'est pas évident.
2: Oui, en médecine, le règne absolu des maths a coûté cher en termes de recrutement de médecins. Mais là, il s'agit de l'industrie plutôt, et de l'industrie du futur. Donc on ne sait pas trop ce qu'il faudrait faire. En tout cas, ça va nous renvoyer à un problème d'immigration. Parce que pour que tout cela fonctionne, pour que la réindustrialisation se fasse, pour qu'elle aboutisse, il va falloir des gens qualifiés. Ces gens qualifiés, s'ils ne sortent pas des écoles ici, nous les importerons. Comme nous, on importe déjà beaucoup de
1: chercheurs. Ou alors on délocalisera. On va encore délocaliser en Inde, au Maroc, ou je ne sais où.
2: Vous citiez les étudiants marocains, mais regardez le nombre de chercheurs italiens qui sont aujourd'hui employés en France, et y compris dans nos hôpitaux, et vous verrez que c'est un courant qui fera que l'immigration choisie, l'immigration de qualité, sera une nécessité absolue.
1: Géraldine ?
0: Je ne pense pas du tout, et notamment parce que ce dont nous avons besoin, c'est d'une révolution copernicienne, vraiment totale, de notre manière d'enseigner. Et j'ai un exemple, j'avais visité l'école de l'armée qui forme les opérateurs nucléaires, vous savez, notamment ceux qui opèrent sur les sous-marins nucléaires, lanceurs d'engins, etc. Ils arrivent à prendre des jeunes qui, pour certains, n'ont qu'un CAP ou qu'un BTS, ils les choisissent sur leur motivation et ils arrivent à en faire des ingénieurs nucléaires de très haut niveau, avec un enseignement différent, un accompagnement, rien à voir. Il faut changer notre approche telle que je l'ai dit, de masse, avec des classes de 30-35, et puis que le meilleur survive. Il faut changer d'approche. Et mais on ne s'en sortira
2: les
0: pas.
2: Dans leur politique de formation, sont très remarquables et très efficaces. Il suffit de rencontrer d'ailleurs les gens qui servent sur les sous-marins nucléaires, notamment, pour s'apercevoir de l'extrême qualité des formations dont ils ont bénéficié. Mais c'est une poignée de gens. Là, si on veut parler d'une France réindustrialisée, on aura besoin de beaucoup plus de monde.
0: C'est un investissement donc, qu'on peut consentir. Voilà, en tout cas, qu'on doit consentir.
2: Et l'ouverture continuera de s'imposer de facto, malgré les discours politiques.
1: Mes amis, merci.
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1: Dans l'exposition des Sèvres des Rothschild à la Galerie des Gobelins à Paris, la reconstitution des salles des châteaux de Ferrières et de Prégny est si réussie que j'ai demandé au directeur du Mobilier National si je pouvais m'y installer comme gardien jusqu'à la fin de l'été. Trêve de plaisanterie, voici une exposition mémorable, basée sur des recherches sérieuses autour des collections de porcelaine 18e de la famille Rothschild et en particulier des collections aujourd'hui conservées dans la villa Effrussi du Cap Ferrat près de Nice. Analyse des formes et décors de ces chefs-d'œuvre d'art décoratif, étude des conditions d'achat et du marché de l'art, rappel des usages et fêtes fastueuses pour lesquelles ces vases, surtout de table et pièces de mobilier, étaient utilisées. Plongez-vous avec moi dans ces évocations féeriques. L'exposition « Sèvres des Rothschild » a lieu à la Galerie des Gobelins jusqu'au 26 juillet et retrouvez nos coups de cœur en images commentées sur connaissancesdesarts.com, rubrique « Arts et expositions ».
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5: Juste avant commentaire avec Jean-Marie Colombani et Jean-Claude Casanova, c'est l'heure de tout de suite l'info avec Romain Dessalle lui-même. Bonjour Romain.
6: Bonjour David.
5: Et la lettre d'information Time to Sign Off TTSO pour les amis. Ce matin, vous nous exhortez à croire en nous.
6: Absolument. Et quand je dis nous, je veux parler de nous Européens, de tous les alliés traditionnels des États-Unis dans le monde. Nous tous qui depuis des mois nous demandons comment on va faire sans le parapluie militaire américain. Aux Européens, aux Canadiens, aux Japonais, aux Australiens, aux Philippins, je réponds, croyons en nous.
5: Bon, c'est un véritable appel. Est-ce que vous avez des arguments ou est-ce de la méthode Coué?
6: Des arguments, j'en ai, et c'est du solide. Et pour ça, je m'appuie sur les chiffres que vient de publier le CIPRI, le think tank de référence mondiale sur les dépenses militaires. En 2025, pour la première fois depuis 2001, les alliés des États-Unis dépensent militairement plus que les États-Unis. Pas en valeur absolue, l'Amérique reste le premier budget en dollars, mais en parité de pouvoir d'achat, c'est-à-dire quand on corrige les différences de coûts et de salaires entre pays. Les alliés de l'OTAN plus ceux du Pacifique représentent 111% du budget américain, c'est-à-dire qu'ils le dépassent de 11%. La progression de l'Europe, hors Russie bien sûr, est en particulier très spectaculaire. Plus 14% de dépenses militaires en Europe en un an. C'est la plus grande accélération du réarmement européen depuis le début du siècle. Les pays européens de l'OTAN plus le Canada atteignent déjà 81% de l'effort américain.
5: Donc effectivement, c'est des gros chiffres, Romain. Ça veut dire que militairement, les pays de l'OTAN peuvent vivre loin des États-Unis.
6: Pas encore, il faut être réaliste. Le Kiel Institute, qui est le think tank allemand spécialisé dans ces questions, rappelle justement qu'aucune grande opération de combat européen ne serait possible aujourd'hui sans les logiciels, les autorisations et ou les armements américains. Mais lorsqu'on dépense autant et même plus que son protecteur, la dépendance devient mutuelle. Autrement dit, il est temps de faire comprendre à nos alliés, entre guillemets, américains, que si nous ne pouvons pas nous passer d'eux, il serait irresponsable pour leur propre sécurité qu'ils pensent sérieusement qu'ils peuvent se passer de nous.
5: Et nous, on peut pas se passer de vous, Romain, le samedi à 8h. Moins 5. Je vous dis à la semaine prochaine et je rappelle qu'on peut s'abonner à Time to Sign Off, la lettre quotidienne de résumé de l'information. 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Vous recevrez cette newsletter à 18h du lundi au vendredi. Je vous dis à la semaine prochaine, Romain. Tout de suite, ces commentaires avec Jean-Marie Colombani et Jean-Claude Casanova.
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8: Bonjour et bienvenue dans Commentaires. Jean-Claude Casanova et moi-même, nous sommes heureux de vous retrouver pour cette conversation hebdomadaire qui va porter aujourd'hui sur les suites du voyage de Donald Trump à Pékin et également les suites de ce qui se passe sur le front iranien, sur le front également du Liban, les États-Unis versus la Chine versus l'Europe et la Russie dans tout cela. Bref, nous allons rebrasser toute une part de l'actualité de la semaine avec le secours aujourd'hui de Jacques Audibert. Bonjour.
9: Bonjour.
8: Jacques Audibert, qui est l'ancien directeur politique du Quai d'Orsay, qui à ce titre d'ailleurs avait conduit la délégation française qui a négocié le fameux accord nucléaire que Donald Trump a déchiré, le fameux accord qui permettait à tout un chacun, en tout cas la Chine, la Russie, les États-Unis, l'Europe, la France, de contrôler la marche nucléaire de l'Iran, et qui a été accord qui a été donc, comme on le sait, déchiré par Donald Trump à peine revenu au pouvoir, ou arrivé au pouvoir plus exactement. Et vous avez été ensuite le Sherpa de François Hollande, c'est-à-dire le conseiller diplomatique du président de la République. Donc merci d'être avec nous, Jacques Audibert. On va peut-être commencer par les communiqués de victoire que Donald Trump a proclamé après sa visite à Pékin. Victoire par le nombre extravagant, a-t-il dit, de contrats commerciaux. Et par ailleurs, il a passé les 48 heures de son séjour ont été consacrées assez largement de la part de Donald Trump à faire l'éloge de son hôte, l'éloge de Xi Jinping. Qui est évidemment non seulement un grand dirigeant, mais un grand ami de Donald Trump. Mais derrière tout cela, on sait que on va sûrement découvrir assez vite qu'il n'y avait peut-être pas grand-chose, hormis une mise en garde très ferme du leader chinois sur Taïwan. C'est-à-dire, en disant en l'espèce, si les choses se passent bien dans la position américaine sur Taïwan, eh bien, nous allons faire de grandes choses, nous allons être amis. Si elle ne se passe pas bien, nous irons vers un conflit. Ce sont quand même des mots assez, assez lourds de sens. Alors, comment avez-vous regardé cet épisode, Jacques Audibert?
9: Au-delà des événements classiques d'une visite d'État, c'était une visite d'État finalement très classique, avec, on le décrit toujours, des événements somptuaires, etc., mais c'est toujours la même chose. C'est la chorégraphie normale d'une visite d'État, mais au-delà de ça, moi je vois trois invités qui étaient à ce sommet, Thucydide, Taïwan et l'Iran. Thucydide d'abord parce que les Chinois se sont placés sous ce signe en disant il faut éviter le piège de Thucydide. Ça veut dire que les Chinois se considèrent comme Athènes et considèrent les États-Unis comme Sparte, donc une puissance en déclin. Et vous avez vu ce message surréaliste, comme souvent, du président Trump cette nuit sur son réseau social, où il dit « Il paraît que les Chinois ont dit que nous étions en déclin dans nos conversations, mais s'ils l'ont dit, c'est parce qu'ils faisaient allusion à la période Biden. Et pour ça, ils avaient 100% raison. » Ça, c'est un peu surréaliste quand même, parce que...
8: Juste d'un mot, peut-être, Jacques Audibert, il faut peut-être rappeler ce qu'est le fameux piège de Thucydide. C'est-à-dire, c'est un historien connu et de renommée. Il a écrit sur le fait qu'au fond, Sparte et Athènes étaient obligatoirement condamnés à s'affronter.
9: Voilà, c'est ça. Mais donc le message, qui n'est pas très subtil, mais qui est assez clair, c'est qu'il y a une puissance déclinante et une puissance montante. Donc ça, c'était le premier point sur lequel les Chinois ont voulu placer, sous l'égide duquel les Chinois ont voulu placer cette rencontre. Deuxièmement, Taïwan, comme vous l'avez dit, là, pour le coup, dans l'ensemble des déclarations un peu vagues qui ont été publiées, sorties, et dont on va voir, comme d'habitude, la réalité dans l'avion qui ramène le président Trump à Washington, c'est là que ça va se passer, c'est là qu'il va faire des déclarations, je pense, comme d'habitude. Donc, il faut être prudent et attendre cet épisode important de ses visites en général. Mais donc, les termes utilisés par Xi Jinping ont été extrêmement clairs et extrêmement brutaux. Hein. Si la relation est maniée correctement, les relations bilatérales peuvent rester globalement stables. Mais si elle est mal gérée, c'est-à-dire la question de Taïwan, les deux pays pourraient entrer en confrontation ou même en conflit vers une situation extrêmement dangereuse. Je pense que c'est ça qui va rester lorsqu'on parlera de ce sommet dans quelques années. C'est vraiment un avertissement très clair. Et le troisième point, c'était l'Iran. Là, c'est plus conjoncturel, puisqu'effectivement, les Américains, j'imagine, espéraient utiliser cette opportunité pour faire levier sur l'Iran avec la Chine pour réouvrir Hormuz. D'ailleurs, j'observe que le sommet lui-même s'est tenu 6 semaines en retard, ce qui n'est pas ordinaire. Et s'il s'est tenu 6 semaines en retard, c'est parce que l'administration Trump et le président Trump ont voulu, je pense, arriver en Chine avec la question iranienne résolue, ce qui en dit long sur leur perception de ce conflit. Mais là-dessus, rien n'a bougé non plus. On a vu au contraire le président Trump, là aussi, un peu en sortant des usages normaux de la diplomatie, c'est lui qui rendait compte de ce qu'avait dit Xi Jinping. Mais en prenant des phrases banales, si j'ai bien compris, Xi Jinping a dit « Oui, sur Hormuz, si je peux vous aider, je le ferai volontiers ». C'est ce qu'on dit quand on a l'intention de ne rien faire dans une relation bilatérale. « Bien sûr, je peux vous aider, si vous le souhaitez, on verra ». Et Trump a essayé d'en faire le résultat d'hier en disant « Les Chinois vont nous aider ». On n'a rien vu venir, si ce n'est, si j'ai bien compris, un communiqué du ministère des Affaires étrangères chinois demandant la réouverture du détroit d'Hormuz. Et les Iraniens, là, ont été assez fins, puisqu'ils ont laissé, pendant cette période-là, sortir une trentaine de bateaux chinois du détroit d'Hormuz, adressant le message suivant au sommet américano-chinois. Eh bien, la pression, elle est beaucoup plus sur les Américains que sur les Chinois, puisque vous voyez, on laisse sortir vos bateaux. Donc voilà, au total, on va voir avec plus de précision dans les jours qui viennent, puisqu'on nous promet une déclaration sur Taïwan, mais on ne peut pas dire que l'appareil diplomatique américain a été très performant. On ne peut pas dire non plus que les Chinois ont cherché à obtenir des choses fondamentales. Vous parliez des contrats. Si j'ai bien compris, le seul contrat qui a été pour l'instant valorisé, enfin annoncé un peu en détail, c'est le contrat Boeing, qui a provoqué une chute de 5% du cours de la compagnie parce que c'était inférieur aux prévisions. Donc on va voir, il faut attendre un petit peu avec prudence les jours qui viennent pour que ça se décante, pour voir si d'autres choses sortent de cet échange.
8: Jean-Claude.
10: Oui, quand on considère cette rencontre, on est interrogé, si j'ose dire, par la nature de la Chine, parce que au fond c'est devenu la première ou la deuxième puissance mondiale si on mesure la puissance par la richesse par habitant et la richesse globale. En 25 ans, la Chine est aussi importante, presque aussi importante que les États-Unis. Bien. Alors, c'est nouveau. Est-ce que c'est nouveau dans son histoire? Non, parce que d'une certaine façon, si on regarde la Chine entre le 10e et le 14e siècle, elle était déjà une partie très puissante et très importante du monde et un énorme foyer de civilisation. Simplement, elle avait raté la modernisation. Et il y a deux personnes qui ont prévu au 20e siècle la puissance chinoise, c'est Max Weber et Jean Monnet. Weber a écrit « La Chine était incapable d'inventer le capitalisme, mais le jour où elle adaptera, elle sera insurpassable ». Et Jean Monnet s'installe à Shanghai dans les années 1930, après son mariage qui avait été compliqué. Il s'installe à Shanghai et il dit « C'est le paradis du capitalisme, c'est là qu'il faut investir ». Alors, le communisme, auquel que la Chine a adopté, la victoire de Mao, disons, sur Chiang Kai-shek, c'est une invention occidentale. L'adoption du communisme, c'est une invention occidentale pour empêcher la Chine de se développer. Parce que Mao, au point de vue du développement économique, c'est une gigantesque catastrophe. Alors, ensuite, Deng Xiaoping comprend, le Chinois adopte le capitalisme, mais au sens propre, c'est-à-dire que c'est une machine qui produit ce que les gens demandent dans le monde. Aujourd'hui, la Chine peut fournir pratiquement tous les produits industriels et tous les produits commerciaux et beaucoup de produits agricoles aussi que le monde veut. Et donc, les Chinois savent produire, ont une productivité très élevée, un taux d'épargne élevé, une sélection des meilleurs extraordinairement organisée. Et donc, on peut se demander, voilà, c'est l'apothéose aujourd'hui du capitalisme. Dans un pays tenu par un parti communiste, dans lequel les capitalistes peuvent être membres, donc il n'a plus aucun rapport, ni avec Marx, ni avec Lénine, mais qui est une structure bureaucratique qui sélectionne ses membres, exactement comme on sélectionnait les mandarins, et qui est au sommet, qui a un chef au sommet. Alors là, il y a une petite modification. Deng Xiaoping voulait qu'on change tous les 10 ans, et celui qui est installé au pouvoir par quelque chose qui est assez naturel chez les hommes, veut y rester. Donc il y a une structure pas totalement tyrannique, mais presque tyrannique, si vous voulez, qui contrôle un énorme pays. Alors, l'Asie autour de la Chine a peur. Et l'Amérique se sent concurrencée par aussi grand et aussi puissant qu'elle. Et la rencontre de Trump et de Xi, c'est la rencontre des deux grands leaders mondiaux. Et chacun en bénéficie. Xi est très content de recevoir un Trump qui fait des compliments. Et Trump est très content de se parader et de faire des compliments à Xi. Alors la Chine reste le plus gros exportateur mondial. Elle a un excédent commercial. Et du coup, elle est créancière, elle détient des créances, elle détient des masses de dollars, elle peut acheter n'importe quoi. Le problème, c'est que elle inquiète autour d'elle, il y a une coalition des Australiens, des Japonais, des Indiens, ils sont malgré tout, la preuve qu'ils sont inquiets, c'est qu'ils achètent des armes, qu'ils construisent des armes et qu'ils font des négociations entre eux et avec les États-Unis. Et l'Amérique a un sentiment de jalousie et d'inquiétude. Il voit un concurrent. Même Trump avait commencé par une phase d'antagonisme à laquelle il a renoncé. Alors tout le problème, là, je crois qu'il ne s'est rien passé, en fait. Mais la Chine, en même temps, gêne un peu, profite de toutes les faiblesses. Elle profite de la faiblesse de l'Europe en Ukraine. Elle aide d'une certaine façon la Russie. Elle veut que la Russie... Elle n'accepterait pas, elle regretterait une défaite de Poutine. Et en Iran, elle aide aussi l'Iran, et parce que dans un cas, ça affaiblit l'Europe, et dans l'autre cas, ça affaiblit les États-Unis. Mais en même temps, elle sourit, et donc, tant qu'on la laisse tranquille sur Taïwan, mais Trump fera attention de ne pas donner trop d'armes. En même temps, il en donnera quand même un peu, mais bon, je ne vois pas que de guerre entre les États-Unis et la Chine sur Taïwan. Et donc, les choses peuvent continuer de cette façon, sournoisement, si vous voulez. La Chine ne changera rien aux difficultés des États-Unis. Et tout le problème pour Trump, je crois, c'est simplement un gain de popularité avant les midterms.
8: Alors, pour compléter ce panorama de Jean-Claude Casanova, il faut rappeler aussi l'accord stratégique majeur, en tout cas à mes yeux, entre la Russie et la Chine, qui date de fin février 2022, et qui énonçait très clairement que ces pays s'unissaient pour affaiblir l'Occident, que leur objectif historique, stratégique, c'était d'affaiblir l'Occident et de se substituer, au fond, dans la domination à l'Occident. Comment regardez-vous tout cela, Jacques Audibert ?
9: Oui, ce texte de février 2022 était très intéressant parce qu'il a été signé 15 jours avant l'entrée avant l'invasion du 24 février des Russes en Ukraine, et il était extrêmement élaboré. Vous voyez la différence entre ce qui est sur le point d'être produit par ce sommet bilatéral qui vient de s'achever et ce type de sommet extrêmement formel, un texte d'une douzaine de pages, si je me souviens bien, qui disait les choses très clairement. Mais pour ces deux pays-là, la Chine et la Russie, Trump est quelque part une excellente affaire parce que ce texte était contre l'ordre multilatéral, il était contre la communauté internationale qui était présentée comme unilatérale et comme voulant imposer ses vues. Or, qui est-ce qui affaiblit le plus, sabote le plus l'ordre international aujourd'hui? C'est M. Trump. Donc, il est leur allié objectif là-dessus. Le Conseil de sécurité des Nations Unies n'existe plus. Et je parle pas de l'OMC. Et on ne compte plus les institutions internationales qui ont été affaiblies par l'attitude américaine. Mais pour les Chinois, je crois que le problème est assez sensible parce que à la fois ils ont besoin d'États-Unis faibles, d'États-Unis qui se décrédibilisent vis-à-vis de leurs alliés dans la région, et ça, s'ils arrivent à obtenir une évolution de la position des États-Unis sur Taïwan, ce sera tout bénéfice. Donc oui, des États-Unis faibles, mais des États-Unis qui jouent quand même un rôle de stabilisation d'un système économique international avec des marchés en expansion, avec des routes maritimes ouvertes, avec l'utilisation du système de l'ordre monétaire du dollar. Tout ça, les Chinois l'utilisent pour leur croissance. Et moi, j'ai souvent entendu Xi Jinping dire en entretien avec le président Hollande, je l'ai souvent entendu dire, sa principale préoccupation, c'était la croissance la stabilité. Je l'ai trouvé extrêmement soucieux des forces centrifuges qui peuvent agir en Chine. Et pour lui, la réponse à ça, c'est la stabilité et la croissance. D'ailleurs, vous avez vu dans sa déclaration sur Taïwan, il ne parle pas de progrès des relations bilatérales entre les États-Unis et la Chine si le dossier de Taïwan est correctement géré, comme il le dit, mais de stabilité. Donc d'un côté, ils sont heureux de l'affaiblissement des valeurs et des institutions occidentales qui leur déplaisent, mais d'un autre côté, les Chinois ont également besoin d'une grande stabilité économique. C'est entre ces deux pôles qu'ils doivent essayer de jouer, mais pour l'heure, Xi Jinping n'a qu'à laisser faire ce qui est en train de se produire en Iran, en Ukraine. Les choses avancent toutes seules, comme vous le disiez à l'instant, Jean-Claude, pour affaiblir l'Europe et les États-Unis.
8: Oui. Jean-Claude.
10: Non, fondamentalement, la Chine aujourd'hui veut le libre-échange commercial et la libre circulation financière. Elle veut pouvoir investir, et elle dit du fait que les autres peuvent investir chez elle, et elle veut la liberté des échanges parce que c'est nécessaire à sa propre production. Aujourd'hui, le pouvoir chinois est face à un monde qui n'est plus un monde de paysans, qui est un monde de gens qui vivent dans les villes, dont beaucoup font des études, etc. Et évidemment, ce monde ne sera stable politiquement que s'ils travaillent, s'ils gagnent de l'argent, s'ils épargnent, etc. Et donc, la Chine, le pouvoir chinois a un besoin impérieux de la stabilité mondiale au point de vue économique. Et là, normalement, la situation iranienne, la crise en Iran doit un peu les gêner parce que ça va provoquer une récession mondiale, ça va créer des difficultés, ça peut provoquer des choses qui les gênent intérieurement. C'est-à-dire que les populations chinoises des villes vont être mécontentes s'il y a moins de travail, s'il y a moins d'investissement, etc. Donc il y a une particularité chinoise qui est de vouloir à la fois l'ordre économique mondial et la stabilité mondiale, et en même temps de se satisfaire de l'affaiblissement américain dans lequel ils voient malgré tout un gain pour eux, parce que ils ont un peu peur des États-Unis.
8: Jacques Audibert.
9: Oui, ben c'est ça, c'est tout à fait ça. Et le cas iranien est particulièrement éloquent à cet égard, parce que on a vu là un usage de la force décidé par les États-Unis qui a conduit à ce qui est aujourd'hui pas une impasse, mais à une phase qui va durer extrêmement longtemps. Et ça, pour les Chinois, c'est à la fois bonne nouvelle, les États-Unis sont affaiblis, l'Europe est affaiblie, mais mauvaise nouvelle, nos circuits, encore une fois, les routes maritimes, le principe des routes maritimes libres sont remis en cause. Et ça, ils auront beaucoup de mal à l'accepter, ils ne veulent pas l'accepter.
8: Mais alors, ce qu'on comprend difficilement dans ce contexte, c'est pourquoi la Chine ne fait pas pression sur l'Iran pour que la libre circulation dans le détroit soit rétablie. Alors, elle bénéficie, la Chine, du fait que les Iraniens laissent passer les bateaux chinois, certes, mais est-ce que leur intérêt ne serait pas précisément... Et on a l'impression que Trump comptait un petit peu là-dessus, comptait sur une évolution de la position chinoise, quitte à pouvoir lui-même s'en prévaloir, pour dire, vous voyez, on arrive à pacifier un petit peu les choses. Or, il ne se passe rien de tel. La Chine continue d'armer et d'aider militairement l'Iran, Jacques Audibert.
9: Oui, mais vous avez vu, le président Trump a dit que la Chine était d'accord pour ne plus armer l'Iran. Les Chinois n'ont rien dit, hein, mais Trump a dit que les Chinois avaient dit ça. Donc, soi-disant, il y a un progrès là-dessus. Moi, je crois qu'ils jouent de l'ambiguïté de leur relation avec l'Iran, comme avec la Russie. Ils sont alliés de ces deux pays, mais d'une manière qui demeure quand même un petit peu ambigu. Dans les deux cas, il nie la livraison d'armement et il nie beaucoup de choses. Mais s'agissant de l'Iran, je ne suis pas sûr non plus que les Chinois aient, sur ce régime qui est maintenant dans une situation obsidionale absolue, je ne suis pas sûr qu'ils aient énormément de moyens de pression sur l'Iran. Si vous dites aujourd'hui aux Iraniens « il faut céder », et donner votre l'atout qui n'en ont pas été découvert mais mis en œuvre, qui est leur pouvoir de bloquer le détroit d'Ormuz, il faut leur donner des choses en échange, et je ne sais pas ce que les Chinois peuvent donner. Ils peuvent aussi utiliser des sources plus indirectes, par exemple le Pakistan, avec qui ils sont en grande proximité, qui essayent de jouer, si j'ai bien compris, un rôle d'intermédiaire. Les Chinois auraient vocation à faire ça, ils ne le font pas, c'est parce que ça n'est pas leur intérêt pour le moment, ils attendent peut-être un petit peu pour faire monter la pression, parce qu'eux n'ont pas de mid-term, ça, à la fin de l'année. Moi, j'ai souvent... Le président Xi Jinping disait quelquefois au président Hollande, le problème avec vous, c'est qu'on ne sait pas qui sera au pouvoir dans vos pays dans 10 ans. Et le président lui répondait, oui, monsieur le président, ça s'appelle la démocratie. Alors, ça les faisait beaucoup rire tous les deux, mais voilà, il y a cette dimension de temps qu'ils ont et qu'ils essayent probablement d'utiliser là-dedans. Mais encore une fois, je ne suis pas certain qu'ils aient des leviers énormes sur l'Iran pour les faire avancer là-dessus.
8: Alors nous continuerons cette discussion avec Jacques Audibert dans un bref moment. Nous allons consacrer ce moment à la publicité et nous évoquerons évidemment non seulement l'Iran, la Russie et le sort de l'Europe dans tout cela et de la France bien sûr. À tout à l'heure donc.
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8: Nous sommes avec Jacques Audibert aujourd'hui. Jacques Audibert, qui est l'ancien directeur politique du Quai d'Orsay, qui à ce titre avait dirigé la délégation française qui négociait la partie nucléaire de l'accord qui avait été passé entre, j'allais dire, presque le reste du monde et l'Iran, avant que Donald Trump ne décide de faire de ce traité un objet de sa poubelle. Et donc qui a été aussi le conseiller diplomatique du président François Hollande. Jacques Audibert, donc on évoquait la position chinoise vis-à-vis de l'Iran. Il y a également un axe qui s'est affermi, consolidé, c'est celui qui existe entre la Chine et la Russie, Jacques Audibert.
9: Oui, entre la Chine et la Russie, c'est un axe qui s'est consolidé. Comme on le disait tout à l'heure, à partir de cette espèce de traité de février 2022, la phrase qui était ressortie, c'était l'unité entre nos deux pays n'a pas de limite. C'était une véritable, pas une déclaration de guerre, mais une posture opposée au système international tel qu'il existe aujourd'hui. Mais moi, je crois que la relation entre ces deux pays est tellement déséquilibrée aujourd'hui que ça va la compliquer. Pour les Russes, accepter que en 1991, le PNB chinois était 30% inférieur au PNB russe. Aujourd'hui, le PNB chinois est 12 fois supérieur. C'est une espèce d'humiliation nationale entre deux alliés qui étaient plus ou moins proches à l'époque et avec un changement total de rapport de force entre les deux. En plus, il n'a pas échappé à Xi Jinping qu'il a deux exemples d'utilisation de la force qui n'ont pas du tout fonctionné, qui est l'offensive du 24 février 2022 en Russie et l'attaque des Américains sur l'Iran de fin février de cette année. Donc tout ça doit convaincre les Chinois, si besoin était, que cette relation n'est décidément pas bilatérale et la valeur ajoutée d'une proximité avec la Russie est aujourd'hui, à mon avis, moins importante qu'elle l'était en février 2022, c'est-à-dire il y a 4 ans de ça.
8: Jean-Claude Casanova.
10: Oui, je suis entièrement de votre avis. Je suis persuadé qu'aujourd'hui, à l'intérieur des Russes, il doit y avoir un sentiment d'humiliation parce qu'au fond, la Russie se trouve vis-à-vis de la Chine, dans la situation où la Chine se trouvait vis-à-vis de Staline. C'est-à-dire que désormais, la grande puissance, c'est la Chine. Elle est développée, elle règne mondialement. Et la Russie est un immense territoire, mais qui péniblement fait la guerre sur une petite partie qui est l'Ukraine, et elle est pauvre, elle a un territoire qui est contesté en Asie, personne n'en parle, mais malgré tout, les traités inégaux sont nettement présents, si vous voulez. La Russie est sur des parties qu'elle a conquises, c'est les Russes qui traversent la frontière pour aller acheter des biens en Chine, autrement dit, le pays riche, c'est la Chine, et le pays pauvre, c'est la Russie, et donc les Chinois ont certainement un sentiment de supériorité à l'égard de la Russie aujourd'hui, et de façon cachée, les Russes ont un sentiment d'infériorité, et ils ne sont plus la puissance égale des États-Unis. Dans la visite Trump-Xi, il y a les deux plus grands du monde, et la Russie est à l'extérieur, et donc, malgré tout, parier sur une alliance fondamentale me paraît discutable. Mais néanmoins, dans le jeu présent, la Russie ne gêne pas pour l'Ukraine et aide plutôt la Russie. Mais je ne sais pas ce qui va triompher dans l'esprit des Chinois, d'être la puissance mondiale qui a besoin de l'ordre mondial et qui participe à l'organisation mondiale, ou une puissance qui a des intérêts spécifiques, c'est-à-dire qui veut être conquérante autour d'elle, qui veut imposer quelque chose. Donc il y a une incertitude, c'est pour ça que je crois que les Occidentaux, Américains et Européens, sont un peu gênés. Ils acceptent la division du travail que proposent les Chinois. Mais ils veulent une division du travail tempérée. Que toute l'industrie automobile mondiale devienne chinoise, ça pose quand même des problèmes, si vous voulez, aussi bien aux États-Unis qu'aux Européens, que le médicament devienne chinois, et ainsi de suite. Il y a une inquiétude protectionniste en Occident et un optimisme expansionniste en Chine. Et cette inquiétude occidentale est difficile à gérer.
8: Jacques Audibert, vous évoquiez tout à l'heure le fait que deux opérations militaires, pour le moment échouées, en tout cas la guerre déclenchée par Vladimir Poutine contre l'Ukraine d'une part, et la guerre déclenchée par les États-Unis et Israël contre l'Iran d'autre part, ce qui renvoie à une partie du débat national et du débat en Europe qui consiste à dire mais est-ce que nous manquons de fermeté, nous devons accepter le fait que tout cela soit conduit par des rapports de force, il faut donc affirmer la force, et donc les discours sur la force se trouvent contredit là par la réalité de ceux qui utilisent la force et qui l'utilisent et qui se trompent, Jacques Audibert.
9: Oui, mais là, c'est toute la question de l'Union européenne et de sa capacité d'exercer la force à son tour. Moi, je pense qu'il faut agir rapidement, notamment parce qu'il ne faut pas tenir pour acquis la faiblesse militaire actuelle de la Russie qui, aujourd'hui, si elle ouvrait, ce qui n'arrivera pas, je pense, mais si elle ouvrait une large percée dans ce qu'il est convenu d'appeler le front ukrainien, mais qui n'est pas vraiment un front, c'est une zone d'affrontement d'armement, en particulier de drones, mais si la Russie devait faire une percée là-dedans, elle n'aurait pas les moyens de l'exploiter, en envahissant l'Ukraine, comme ils avaient imaginé le faire en février 2022. Mais l'Europe ne doit pas tenir ça pour acquis, elle doit se doter d'une capacité à répondre. L'Europe de la défense, moi j'ai consacré une grande partie de ma carrière à ça, elle a été conçue pour créer des capacités d'intervention extérieure, elle n'a pas été conçue pour défendre l'Europe contre une agression, puisque pour ça, on se fondait à juste titre sur l'OTAN. L'OTAN, sa crédibilité est aujourd'hui largement entamée par les actions et les comportements, plus par les déclarations d'ailleurs que les comportements de l'administration Trump. Donc il faut savoir construire quelque chose, mais de pragmatique. Moi, je pense que la solution, c'est une coalition, c'est-à-dire préparer des plans, des structures de commandement, préparer des infrastructures logistiques pour que on sache travailler ensemble, qu'on que l'Union européenne soit capable de déployer un nombre significatif d'effectifs sur le terrain, en Europe, aux frontières de l'Europe, si c'est nécessaire demain. On n'aura pas le temps ni la possibilité, malgré les bonnes nouvelles qui sont venues des élections en Hongrie, on n'aura pas le temps de changer le traité. Le traité, ne lui demandons pas de faire ce qui n'a pas été fait pour réaliser. Donc il faut être pragmatique. Construisant une coalition, évidemment, avec les Britanniques, avec les 5 ou 6 grands pays européens qui veulent s'impliquer dans la défense européenne. Et sur cette base-là, en quelques années, on peut acquérir une véritable capacité qui ne remplacera pas l'OTAN, mais sera en mesure d'effectuer des missions qui, aujourd'hui, sont dévolues à l'OTAN et dont on n'est plus tout à fait sûr de la fiabilité. Il faut dire les choses telles qu'elles sont, quand même.
8: Oui, parce que ce que vous évoquez, cela, les besoins que vous listez, notamment de coopération, d'être capable de mettre des troupes ensemble, de s'organiser et d'être efficace, c'est très précisément la vocation et le rôle de l'OTAN. Pour le moment, l'OTAN existe toujours. Alors peut-être faut-il attendre tout simplement qu'un président chasse l'autre et que Donald Trump quitte le pouvoir pour qu'on revienne à des considérations plus efficaces et plus... Mais peut-être non, je ne sais pas quel est votre point de vue de ce point de vue-là, Jacques Audibert.
9: C'est la vision optimiste. Si une alternance intervient aux États-Unis et que les choses reviennent dans l'ordre, mais vous voyez bien, même en le formulant, on s'aperçoit que ça n'est plus vraiment possible. Les choses ne reviendront pas dans le même ordre. Il faut qu'on soit en mesure, nous, Européens, d'agir lorsque l'OTAN en tant que telle n'est pas engagée. C'est un vieux texte qu'on avait adopté en 1998, vous voyez, ça date pas d'hier, la déclaration de Saint-Malo. Lorsque l'OTAN en tant que telle n'est pas engagée, les Européens doivent savoir agir. Et ça, c'est important, c'est faisable. En quelques années, il faut acquérir des capacités qu'on n'a pas, des capacités de planification, de conduite de force qui sont aujourd'hui exercées par l'OTAN. Mais de mon point de vue, c'est faisable et c'est ça le chantier qu'il faut entamer aujourd'hui pour être en mesure de faire valoir nos positions. Il faut également être en mesure de faire valoir nos positions, évidemment, sur la scène du commerce international. Et ça, pour ça, il faut une convergence d'intérêts qui n'est pas évidente aujourd'hui. Les réunions du Conseil européen finissent toujours par des discussions sur les intérêts nationaux. Moi, ça m'a frappé lorsqu'on discutait d'utiliser les avoirs russes pour financer l'Ukraine. Évidemment, tout le monde s'est tourné vers la Belgique en disant, puisque l'entreprise est chez vous, contraignez-la et puis on va prendre l'argent. Et les Belges, à juste titre, ont dit, mais quel est le mécanisme européen de solidarité qui va m'assurer que et mon entreprise et mon pays ne va pas faire face seul à une réplique russe ou à tout simplement des procès pour les milliards d'euros dont on parle. Oui, il faut que aux décisions politiques répondent des mécanismes de solidarité plus clairs. Ça, c'est une longue histoire.
8: Mais c'est un des aspects des conflits qui se déroulent aujourd'hui sous nos yeux, Jean-Claude.
10: Oui, si on veut faire la liste des incertitudes majeures, il y a l'incertitude américaine liée à la personnalité de Trump, il y a l'incertitude européenne liée à la division des Européens, si elle ne se maintient pas, et il y a l'incertitude que crée Poutine, mais la Chine n'est pas un facteur de désordre dans le monde actuel, c'est, si j'ose dire, un roc de stabilité. Elle est stable politiquement et elle veut commercer, elle veut la stabilité du monde.
8: Et en même temps, elle aide militairement et l'Iran et la Russie.
10: Oui, mais
8: donc ce qui l'arrange quand même d'un certain
10: oui,
8: côté.
10: Oui, bien sûr, elle ne veut pas de puissance menaçante. Elle ne veut pas. Malgré tout, les États-Unis ont une part de responsabilité. Trump a eu des discours qui étaient menaçants à l'égard de la Chine. Si on prend sur la période Trump, si vous voulez, il est de plus en plus pro-chinois. Alors qu'il a été très agressif à l'égard de la Chine. Il essaye de rassurer la Chine.
8: Oui, ce qui était au point de départ de la démarche de Donald Trump, c'est-à-dire de tout miser sur les droits de douane, puisque c'était au fond sa seule doctrine économique et stratégique, c'était les droits de douane, qu'il a voulu imposer à la Chine, et la Chine a résisté. La Chine, au fond, n'est pas entrée en négociation, elle a plutôt résisté, plutôt bien d'ailleurs, puisque Trump a dû reculer.
10: Il ne parle plus des droits de l'homme, il ne parle plus des droits de douane, et il est modéré sur Taïwan, il n'agite pas la question. On va voir ce qu'il va décider sur l'évolution des armements à l'égard de Taïwan. Mais donc, la relation américano-chinoise paraît améliorée à ce point de vue-là.
8: Alors, on a évoqué évidemment l'Europe et les questions que tout cela pose, cette situation pose à l'Europe. Mais évidemment, Jacques Audibert, la question invariablement posée, c'est « et la France dans tout cela ?» Parce que la France a donc dépêché dans la zone, enfin pas dans la zone immédiatement dangereuse, mais à proximité le Charles de Gaulle, le porte-avions, et en évoquant le fait que d'autres pays suivraient, dès lors que la liberté de circulation reviendrait dans le détroit d'Ormuz, d'autres pays se joindraient à la France pour assurer la liberté de circulation, une fois donc la paix réinstaurée. Comment qualifiez-vous cette attitude? Est-ce que c'est la bonne ligne de conduite ou bien est-ce que c'est on se paye de mots un petit peu? Comment regardez-vous cela, Jacques?
9: C'est la bonne ligne de conduite. On utilise l'instrument de projection de force et donc de diplomatie dont on dispose. Mais aujourd'hui, ni la France ni l'Europe ne sont au premier plan des discussions comme on pouvait l'être à l'époque où on négociait avec l'Iran à 5. Ça, c'est parce que face à des États-Unis qui se comportent comme ils se comportent actuellement, il faut trouver de nouvelles modalités. Et parmi ces nouvelles modalités, l'Union, évidemment, est la bonne réponse. Donc il faut, comme je disais, faire une coalition, se mettre ensemble, parler de la même voix, parler ensemble pour essayer de peser sur le système. Mais les États-Unis, ce qui nous unissait à eux, c'était quand même largement les valeurs, même si nous ne partageait pas toutes leurs valeurs. Mais aujourd'hui, Trump se situant non pas sur le domaine des valeurs, mais dans le domaine des intérêts purs et simples, il n'a plus de raison de se tourner vers nous et il agit seul. Mais de mon point de vue, c'est un mauvais calcul parce qu'on voit bien dans des réunions comme celle qui vient de s'achever à Pékin, on voit bien que agir seul, agir selon son inspiration du moment et ses intérêts du moment, ne conduit pas à des succès. Je pense que c'est un mauvais calcul.
10: Et il crée, par la guerre en Iran et les proportions qu'elle prend, il crée quand même un ralentissement de l'économie mondiale qui va compliquer les choses en Europe. Il y a quand même, la situation politique anglaise est très difficile, la situation politique française à la prochaine présidentielle est très difficile, et l'Allemagne est aussi en situation difficile. Autrement dit, l'Europe voit clairement ce qu'elle doit faire, comme vous dites, une coalition, etc. Elle voit très clairement quels sont ses objectifs de réarmement, ses objectifs économiques, mais elle est mise dans une situation qui va rendre très compliquée l'application de cette politique rationnelle.
8: Oui, ça renvoie à l'état politique de nos pays d'ailleurs, parce que vous avez évoqué un certain nombre de pays où les forces d'extrême droite qui ont ceci de particulier qu'elles se tournent souvent vers la Russie et qu'ils sont plutôt des admirateurs de Poutine que des critiques de Poutine. Or, ils sont les uns et les autres pas très éloignés du pouvoir. Donc, on est peut-être en même temps au seuil de bouleversement complet dans ce domaine, parce que prenons le Rassemblement National en France, il est contre l'OTAN. Alors, vous me direz, les États-Unis ont suffisamment savonné la planche de l'OTAN, mais néanmoins, ils se tourneraient vers d'autres, et principalement vers la Russie. Donc, est-ce que cela vous inquiète, Jacques Audibert ?
9: Bien sûr, ça m'inquiète. Moi, dans ma longue carrière, je n'ai jamais connu de perspective de rupture comme celle auquel on fait face. Je veux dire, on a un parti qui peut être au pouvoir demain et qui était aligné sur les positions d'Orban. Orban, c'est-à-dire des positions pro-russes, anti-européennes, purement nationalistes, et qui nous donnerait un changement de posture sans précédent depuis probablement l'après-guerre. Donc évidemment que c'est un motif d'inquiétude, et je ne sais pas comment les choses évolueront si ça devait partir dans cette direction.
8: Jean-Claude ?
10: Oui, non, c'est tout à fait la situation. On voit clairement ce qu'il faudrait faire, et les possibilités de le faire paraissent partout incertaines.
8: Alors, dans l'ordre de ce qui nous préoccupe, il y a également le fait que aux États-Unis, il me semble que la réaction face à tout ce que l'on a énoncé tarde à venir, en tout cas, et que les États-Unis, notamment la représentation politique des États-Unis, républicaine notamment, ne s'inscrit pas en faux contre, au fond, les initiatives de Trump. Donc c'est assez fascinant d'ailleurs de voir cela, de voir que c'est un président qui manifestement instaure une forme très autocratique, de plus en plus autocratique de la façon de gouverner, ce qui est contraire évidemment à l'esprit des institutions américaines. Et pour autant, on n'a pas le sentiment que ça suffise à convaincre notamment la partie républicaine de l'échiquier politique de réagir, Jacques Audibert. Et vous évoquiez au tout début de votre intervention, Jacques Audibert, le sort de l'appareil diplomatique américain. Mais ce qui est quand même frappant, c'est que cet appareil diplomatique est mis à l'écart, comme un certain nombre de juges le sont, comme d'autres institutions le sont. Cette mise à l'écart fait qu'en effet, Trump arrive avec une batterie des plus grands patrons américains, de ceux qui sont aujourd'hui tout puissants, non seulement aux États-Unis mais dans le monde, mais avec zéro conseiller diplomatique. Comment le diplomate que vous êtes aussi regarde cela, Jacques Audibert ?
9: Mais vous savez que Monsieur Rubio s'est fait photographier donc le secrétaire d'État, le ministre des Affaires étrangères américain, s'est fait photographier dans l'avion qui partait à Pékin avec la tenue que portait Maduro lorsqu'il a été enlevé au Venezuela. Oui, on a des messages clairs quand même. Mais plus sérieusement, il y a eu un article très intéressant au mois de juillet dernier de Bill Burns, qui était mon collègue directeur politique américain, puis patron de la CIA sous Biden, qui décrivait ce qui est arrivé au département d'État, c'est-à-dire en gros qu'on a remplacé les compétences par la déférence. Aujourd'hui, c'est ce qu'il décrit lui, moi je ne le connais pas de l'intérieur, mais il décrit un appareil totalement désorganisé par le fait que la plupart des responsables ont été limogés et remplacés par des gens dont on sait qu'ils s'aligneront sur les positions dictées par la Maison Blanche. Et comme le soulignait Bill Burns, c'est non seulement regrettable, mais c'est dangereux. C'est dangereux parce que face à des appareils qui fonctionnent, comme l'appareil chinois actuellement, on voit bien que les positions ne sont pas très élaborées. On compte sur le génie du chef. Le génie du chef est par définition limité. En l'espèce, il est même fortement limité. Mais ça ne fonctionne pas. Et donc, c'est dangereux parce que ça affaiblit les positions des États-Unis. Et moi, je trouve que ce sommet qui vient de s'achever est une illustration, vous voyez, un peu technique de ça. On voit bien que les éléments de langage n'ont pas été préparés, que ça n'a pas été réfléchi. On a dans l'improvisation.
8: Les éléments de langage sont dictés par les prises de parole de Donald Trump. Dès qu'il monte dans son avion, ou avant même de monter dans son avion, il se tourne vers les caméras et vers les micros. Je veux dire, c'est...
9: C'est plus du langage que des éléments, oui.
8: Oui, absolument. Et donc, il peut partir dans une direction ou dans une autre. On n'est jamais à l'abri d'une surprise.
9: Oui, mais ça peut arriver. Mais le rôle d'un appareil d'État, et le département d'État, c'est vraiment... un appareil extrêmement performant et puissant. J'ai négocié pendant des années avec eux, aux côtés d'eux, avec les Iraniens. C'était une compétence absolument remarquable. Et enlever ça d'un revers de la main de la table pour mettre à la place les négociateurs bien connus du président Trump, ses amis, donne des résultats. Et j'ai peur qu'aujourd'hui, j'espère que des négociations sont en cours avec l'Iran, mais j'ai peur que ces négociations ne prennent pas en compte les nécessités qui apparaissent, qui sont très claires, et qu'on ait un mauvais accord avec l'Iran, y compris sur le nucléaire, tout simplement parce qu'on ne prend plus en compte les données techniques, historiques, que connaissaient par cœur de nombreux agents extrêmement compétents du département d'État et d'autres départements américains.
10: Non, c'est vraiment je crois que la situation se résume en un seul point, c'est que le pays le plus puissant du monde, les États-Unis, le pays avec la productivité et l'innovation la plus importante du monde, est dirigé par un matamore incompétent. Et donc, par lui-même, il crée un désordre prodigieux. La seule chose qu'on peut souhaiter, qu'il faudrait hâter, c'est la disparition de Trump.
8: La disparition politique.
10: Politique, bien sûr. Mais si le mi-terme lui enlève tous ses pouvoirs budgétaires, malgré tout, et lui inflige une défaite, il sera bien obligé de se donner.
8: Ce qui est frappant aussi, c'est que dans les discussions actuelles, il y a aussi l'hypothèse qu'il n'accepterait pas le verdict des urnes. Comment pourrait-il contourner le fait que les électeurs lui envoient une chambre des députés hostiles? Et un Sénat peut-être aussi, même si les choses sont plus difficiles qu'on ne le croit, compte tenu de ce qu'est le découpage électoral aux États-Unis, qui est une particularité très, très...
10: Mais on voit, les militaires américains sont silencieux, on voit qu'ils sont très gênés. Trump les a conduits dans une guerre dont il n'a pas défini les objectifs et qui a abouti finalement à une défaite psychologique et politique des États-Unis et un désordre mondial. Il va y avoir un taux d'inflation élevé aux États-Unis.
8: Alors notre conversation touche à sa fin, mais il y a un continent que nous n'avons pas évoqué. Juste d'un mot, Jacques Audibert, c'est l'Afrique, parce que en Afrique, on s'est aperçu, bon, la France a dû sacrifier à peu près toutes ses positions. Elle est remplacée sur le plan politique et militaire souvent par les forces, les supplétifs russes de l'ex-équipe Wagner, au soutien de telle ou telle junte militaire, d'une part, mais sur le plan économique, ce qui est frappant, et ce qui a été, je crois, évoqué au récent sommet entre la France et l'Afrique, c'est la présence économique de la Chine, qui devient massive, parce que je crois que les 5 ou 6 plus grandes entreprises qui opèrent sur le continent africain sont chinoises. C'est aussi un des aspects du déploiement de la stratégie chinoise, Jacques Audibert, quelques mots.
9: Là aussi, la Chine prend son temps, investit, crée des routes, des infrastructures et regarde les choses évoluer. Je crois

0: Afrique ne va pas toujours dans le bon sens. Et là aussi, je ne suis pas sûr qu'on ait encore suffisamment voix au chapitre.
1: Voilà, nous allons achever cette conversation sur ces mots de Jacques Audibert. Je rappelle que vous étiez donc, vous avez négocié avec l'Iran notamment. Juste un mot avant de se quitter, Jacques Audibert, on prête au négociateur iranien que vous avez très bien connu, puisque vous avez été confronté, un art particulier de la négociation. Voilà une finesse particulière qui n'appartiendrait qu'aux diplomates iraniens. Comment avez-vous vécu vous-même cette phase-là de discussion sur l'accord nucléaire, précisément?
0: Non, ça c'est la légende des Iraniens qui ont inventé les jeux d'échecs, qui sont géniaux. Les Iraniens sont des collègues tout à fait normaux. Abbas Araghchi, qui est maintenant ministre des Affaires étrangères et qui, j'espère, négocie en ce moment avec les Américains, était quelqu'un de tout à fait structuré. Mais leur système ne leur permet pas de négocier, puisque il y a des contre-pouvoirs extrêmement vifs. Vous avez le guide, vous avez les gardiens, vous avez le gouvernement, vous avez le majlis, et les uns et les autres ne partagent pas les mêmes intérêts. Donc, lorsque l'un permet un progrès, fait un progrès, il est bien vite saboté par les autres. Et c'est pour cette raison que les Iraniens n'ont pas été capables, des années de négociations, de monter les uns contre les autres. Le fameux groupe des 5+1, ce qui eût été relativement facile avec une capacité de négociation intacte. Mais encore une fois, il ne s'agit pas des individus qui sont normalement structurés, mais il s'agit d'un système qui ne fonctionne pas. Et j'espère que des négociations sont en cours aujourd'hui et vont dans un sens. Trump a dit qu'il voulait que son accord serait bien meilleur que le fameux JCPOA, l'accord qu'on avait signé en 2015 et qu'il a déchiré en 2018. Aujourd'hui, la situation laissée par le départ des Américains en 2018 rend un accord bien plus complexe et il faut traiter de sujets qui vont bien au-delà de ce que Trump semble avoir en tête, c'est-à-dire le stock et un moratoire sur l'enrichissement.
1: Voilà, merci beaucoup Jacques Audibert. Suite au prochain épisode, parce qu'il y en aura d'autres évidemment, dans les circonstances que nous traversons. Merci à vous de nous avoir accompagnés aujourd'hui. Je rappelle
0: merci
1: que vous avez été le Sherpa du président Hollande. Merci donc à vous toutes et à vous tous de nous avoir prêté attention. Jean-Claude Casanova et moi-même, nous vous remercions. Nous vous donnons rendez-vous samedi prochain pour une autre édition de commentaires.

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2: Bonjour. À l'image des travaux d'envergure pensés par le cardinal Richelieu et mis en œuvre par le marquis de Vauban, l'entreprise Line-Up Océan déploie sa technologie et son ingénierie pour réaménager et ainsi préserver le littoral des dangers de submersion et d'érosion dus au réchauffement climatique. Robin Allauz est le fondateur de Line-Up Océan et il nous explique la nécessité de repenser l'aménagement des zones côtières en s'inspirant de solutions fondées sur la nature.
3: L'idée de Line-Up, c'était de proposer des solutions d'aménagement qui sont à la fois environnementalement compatibles et adaptatives par rapport aux grands enjeux à venir de notre siècle, qui soient également compatibles avec la réglementation actuelle qui se durcit vis-à-vis des enjeux environnementaux, pour que le plus grand nombre de collectivités littorales puissent se projeter dans un avenir beaucoup plus certain pour la stabilité de leur trait de côte. C'est-à-dire que l'idée, ce n'est pas d'aller artificialiser les milliers de kilomètres de côte, mais c'est d'aller apporter une solution innovante, environnementalement parlant, très intégrative, dans des endroits particulièrement vulnérables au regard des biens et des personnes qui sont directement menacés et dont la menace augmente au fur et à mesure des années.
2: Par mimétisme de la nature, l'entreprise Line-Up Océan a déployé des modules éco-conçus grâce au recyclage de coquilles d'huîtres broyées et à la technologie des imprimantes 3D. Une solution innovante pour préserver le trait de côte et activer sa résilience, comme le décrit Robin Allauz.
3: Aujourd'hui, Line-Up Océan déploie des modules inspirés des mangroves, des herbiers marins, des fonds rocheux, avec des formes très tortueuses pour imaginer les digues sous-marines de demain qui permettent à la fois aux vagues et aux sédiments de pouvoir circuler librement à travers la structure tout en protégeant de manière plus intelligente et moins frontale les différentes plages. La petite particularité également de notre innovation, eh bien on est capable de remplacer une partie du sable par de la coquille d'huître broyée, ce qui permet deux choses: mariniser le matériau, donc le rendre plus résistant par rapport aux agressions physico-chimiques du milieu marin, mais également de lui permettre d'être compatible avec le développement de la vie marine. Et le développement de cette vie marine-là permet d'augmenter la rugosité du dispositif et donc de lui permettre de dissiper davantage l'énergie des vagues, donc finalement d'être plus efficace sur le long terme.
2: Actuellement dans le monde, 24% des plages sableuses subissent l'érosion et reculent. Or, ces zones sont en général fortement densifiées et très vulnérables. Afin de sensibiliser le plus grand nombre, quand l'entreprise Line-Up Océan déploie ses modules sur le littoral et dans les ports, comme à Palavas-les-Flots, un travail explicatif concomitant permet de détailler les raisons de repenser l'aménagement pour préserver à long terme les zones côtières menacées.
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1: Ravi de vous retrouver pour le grand concert du samedi soir qui nous conduit à Cannes, à l'Auditorium des Arts-Luc, où l'Orchestre National de Cannes a donné le 9 avril dernier un concert sous la direction d'Harry von Beck, un concert intitulé « Héroïque » avec deux œuvres, la symphonie numéro 3 de Beethoven, sous-titrée « Héroïque » justement, et les Métamorphoses de Richard Strauss, une étude pour 23 cordes, comme l'avait spécifié lui-même Strauss, une œuvre dans laquelle le compositeur cite précisément la marche funèbre de la troisième de Beethoven. C'est avec les Métamorphoses que commençait ce concert. Strauss compose cette étude au début du printemps 1945 dans sa propriété de Garmisch-Partenkirchen. La création a lieu l'année suivante à Zurich en présence de Strauss, qui est alors âgé de 82 ans. C'est un hommage à sa ville natale, Munich, dont l'opéra a été détruit pendant la guerre par un bombardement. « La plus grande catastrophe de ma vie », avait dit Strauss, qui avait été le directeur musical de cet opéra de Munich. Et c'est aussi, à travers les Métamorphoses, la vision d'un monde qui se transforme, et également, avec la citation justement de cette marche funèbre de Beethoven, l'expression d'une culture qui se veut éternelle. Voici les Métamorphoses de Richard Strauss par l'Orchestre National de Cannes, placé sous la direction d'Harry von Beck.

0: Radio Classique à Cannes ce soir à l'Auditorium des Arluc pour ce concert de l'Orchestre National de Cannes dirigé par Harry Van Beck. Nous écoutions Les Métamorphoses de Richard Strauss, sous-titré Étude pour 23 cordes, et dans laquelle Strauss cite la marche funèbre de la symphonie numéro 3 de Beethoven, qui était justement au programme de la seconde partie de cette soirée donnée le 9 avril dernier.
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0: Héroïque, tel était le titre de ce concert que nous suivons ce soir sur Radio Classique. Héroïque en référence à la symphonie numéro 3 de Beethoven, une œuvre commencée au milieu de l'année 1802 et terminée 2 ans plus tard, puis créée à Vienne au Theater an der Wien en avril 1805. Initialement, Beethoven l'avait appelée Symphonie Bonaparte, en hommage bien sûr à celui qui, à l'époque, était un général et qui représentait aux yeux de Beethoven les idéaux de liberté qui étaient les siens. Mais voilà, lorsque Bonaparte s'est fait sacré empereur, Beethoven, dit-on, est entré dans une colère noire. Il aurait déchiré la page sur laquelle figurait le nom de Bonaparte en s'écriant « Ce n'est donc rien de plus qu'un homme ordinaire. Maintenant, il va fouler aux pieds tous les droits humains. Il n'obéira plus qu'à son ambition. Il deviendra un tyran. » Et c'est ainsi que la symphonie Bonaparte est devenue la symphonie héroïque dédiée au prince Lobkowitz, l'un des principaux mécènes de Beethoven. Nous allons écouter cette symphonie numéro 3 héroïque interprétée par l'Orchestre National de Cannes dirigé par Harry Van Beck ce soir sur Radio Classique.

La symphonie numéro 3 de Beethoven par l'Orchestre National de Cannes, dirigé par Harry Van Beck, ce soir sur Radio Classique, dans ce concert donné le 9 avril dernier à l'Auditorium des Arluc à Cannes. Symphonie héroïque créée en 1805 à Vienne et qui s'était appelée dans un premier temps Symphonie Bonaparte, sous-titre que Beethoven a rageusement enlevé lorsque Bonaparte s'est lui-même sacré empereur. Et c'est avec cette symphonie numéro 3, qui à l'époque d'ailleurs a définitivement consacré Beethoven, que s'achevait ce concert au cours duquel vous avez pu entendre également en première partie les Métamorphoses de Richard Strauss. Il ne me reste plus qu'à remercier Alice Ragon et Florent Olivier pour la prise de son. Merci à Mathieu Roclago pour la mise en onde. Je vous donne rendez-vous demain soir à 20h pour une soirée consacrée à Dvorak. Dans l'immédiat, je vous souhaite bien sûr une excellente soirée en musique avec Radio Classique.